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J'imagine un peu ce que ce serait si j'allais dire des vers avant un match de football. L'arbitre sifflerait et je réciterais des poésies et tout le monde m'écouterait dans un silence religieux. C'est impossible, hein? C'est impossible de faire ça maintenant, mais dans le temps, en Grèce, dans l'Antiquité, ça se faisait, si tu dans le temps, plus maintenant, parce que maintenant, mon Dieu Seigneur, le monde a bien changé. C'était au temps de Périclès. Périclès. C'était un homme considérable, c'était un homme d'une doiture. On n'en fait plus des pareils études. C'était un homme d'avant-guerre. Maintenant, le monde a bien changé. Dans le temps, dans les stades, les athlètes couraient tout nus. Si. Maintenant, ils doivent courir tout habillés, avec un chiffre sur le dos. Ils ne se rendent pas compte qu'ils courent beaucoup moins vite ainsi, enfin. Et puis, plus le chiffre est élevé, plus c'est lourd. Il n'y a plus de bon sens. Le monde a bien changé. Notre bien Périclès, c'était un brave type, mais il y avait quand même un défaut à sa cuirasse. Si quelqu'un ne lui plaisait pas, il le condamnait d'ostracisme. Ça veut dire qu'il le jetait à la porte du pays. Ça, par contre, ça n'a pas changé. Pindare, c'était un poète grec, c'était un garçon extrêmement doué. Il s'était spécialisé dans des poèmes qu'on appelait des payants. Les payants de Pindare faisaient fureur comme la pop musique aujourd'hui. Vous ne pouviez pas rentrer dans un bistrot sans entendre un jukebox vivant réciter des poèmes de Pindare. Eh bien, cet homme-là, c'était une vedette incroyable, incroyable. Pendant les Jeux Olympiques, il se plantait là, au beau milieu du stade, il récitait ses vers et tout le monde buvait du petit lait en l'écoutant. Allez faire ça maintenant. Avec le temps, on va. Tout s'en va. Sacré Périclès est toujours représenté avec un casque sur la tête. Il a un nez, tout ce qu'il a de plus grec. Et dans ses yeux de pierre, parce que les photographies de ce temps-là était en pierre. Les photographes ont bien changé. Et dans ses yeux de pierre, on voit beaucoup d'aménité, enfin, et de tendresse. On voit qu'il est resté simple, qu'il est resté comme nous autres. Malgré qu'il était chef de la Grèce, et puis paradin pour un sou, hein, n'était pas obligé d'aller manger chez les autres par souci d'économie, comme font certains chefs d'État de maintenant. Mon Dieu Seigneur, est-il possible ce que c'était ?

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Vous êtes à l'écoute de Radio Air Libre, et sur Radio Air Libre, c'est l'heure de l'agenda culturel, au sens large du terme. Comme tous les jours, même heure, même endroit. Alors moi, j'attire votre attention sur une série limitée d'activités culturelles, ça peut être des choses organisées par des privés, par des centres culturels ou par d'autres. Et naturellement, dans la dimension relativement réduite de cet agenda culturel, bien, je n'ai pas l'occasion de vous donner la tarification complète, s'il faut payer ou si c'est gratuit, s'il y a des réservations qui sont nécessaires ou obligatoires, et que sais-je encore. Pour cela, je vous convie à aller voir sur le site de l'organisateur de l'événement dont je vous donnerai les détails dans un instant. Pour vous proposer cet agenda culturel en fond sonore, le Yacine Malek double trio Live in Paris, sorti il y a pas si longtemps, je pense, c'était début 2026. Alors, je vais attirer votre attention sur des activités qui se déroulent entre le 10 et le 16 septembre, de façon à ce que vous ayez le temps de vous renseigner et d'éventuellement réserver votre place. Et on va commencer avec Anderlecht, où il y a une exposition qui s'appelle Rencontre au pluriel. Exposition de Nusseiba Mekchouch et Jérôme Van Roy. Invitation à découvrir deux trajectoires artistiques singulières où la pratique du dessin devient un langage, un refuge et un lien. L'exposition court jusqu'au 25 septembre à l'EDN Bar, rue du Chapelet. C'est juste derrière Saint-Guidon, l'église Saint-Guidon. Et c'est gratuit. Et on nous annonce pour le mardi 15 septembre un atelier créatif en famille à l'occasion du marché annuel d'Anderlecht. Et là, il faudra aller voir dans le programme du marché annuel pour savoir où ça se passera, dans quel lieu il y aura cet atelier créatif. Donc, on profite du marché annuel pour un peu diversifier les activités. Un autre endroit qui est connu des spécialistes ou des gens qui aiment bien des musiques un peu bizarres, c'est Werkplatz Walter. Alors, ils ont été fermés pendant un certain temps pour rénovation. C'est fait maintenant et ils proposent une réouverture. Et ça se passera le samedi 12 septembre de 14 à 22 heures avec des ateliers ouverts. Donc, vous aurez l'occasion de visiter les différents ateliers que propose Werkplatz Walter, situé 47 rue Van Lint à Anderlecht. C'est près de la maison communale d'Anderlecht. Alors, des gens qui ne nous ont pas fait faux bon pendant tout l'été, c'est le Music Village à la rue des Pierres. Et ce sera encore le cas pour la semaine du jeudi 10 au mercredi 16. Je sais que mes semaines sont un peu spéciales, mais ça fait tout leur charme. Ainsi, le jeudi 10, Yo S invite Ramona Horvat. Alors, Yo S est au sax et Ramona Horvat au piano. Le vendredi 11 sera suivi par The Phoenix Jazz Band avec Tom Gossens à la trompette et au chant. Il vient des Pays-Bas. Le 12, il y a Armando Luongo qui invite Bert Joris, Miles Smiles. Armando Luongo est batteur et Bert Joris joue de la trompette, comme vous le savez sans doute. Le dimanche 13, toujours au Music Village, un hommage à Jobin et Ellis avec Pascal Elia au chant. Suivi le mardi 15 par LLUM Trio, LUM Trio, je suppose, avec Mathieu Ablin au sax. Et enfin, toujours au Music Village, le mercredi 16, Vincent Tecal, Origami Trio plus 1. Le saxophoniste Vincent Tecal qui fait une jam, en fait, tous les mercredis, ces temps-ci, en tout cas, au Music Village. 50 rue des Pierres, près de Manacampis.
Alors, je vous avais annoncé en temps utile les visites guidées Panorama sur la ville organisées par la maison CFC, qui nous proposait un itinéraire à la découverte des belvédères bruxellois. Je vous avais déjà annoncé 4 des 5 balades animées par Christian Loire, qui est de l'ULB, aussi la Commission royale des monuments et des sites. Et le 12 septembre à 11h, il nous invitera et nous fera découvrir les jardins Botrino, je ne parviens pas à me mettre, c'est Place Roger en tout cas. Il vaut mieux s'inscrire à la maison CFC, qui est située Place des Martyrs. J'avais commencé à vous parler des activités organisées en cette fin d'été 2026 chez Quinoa. Chez Quinoa, écrivent les organisateurs, nous profitons des rythmes plus calmes de l'été pour ralentir, prendre de la hauteur et nourrir nos réflexions. Excellente idée. Alors, on nous propose le 11 septembre, qui est un vendredi, un arpentage sous le titre « Les riches contre la planète ». C'est le titre d'un livre de Monique Pinson-Charlot, qui est économiste entre autres, mais pas une économiste rangée. Une mobilisation aussi sous le thème Stop the Ultra Rich, le dimanche 13 à 14h à la montagne de Saint-Jop à Bruxelles. Et donc ce sera une parade de lutte contre l'ultra-richesse dans le quartier du Prince d'Orange à Uccle, voilà. Alors l'autre activité avec Pinson-Charlot, ça se passe au musée du capitalisme 303-305 rue des Alliés à Forêt. Il y aura d'autres activités au mois d'octobre organisées aussi par Quinoa et je vous en parlerai bien sûr en temps utile. Ceci dit, on arrive à la fin de cet agenda pour aujourd'hui. Et je vous propose tout de suite de passer à la suite du programme sur Radio Air Libre.

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tous les auditeurs d'Afrique à jamais. Oui, je disais donc bonjour à tous les auditeurs d'Afrique à jamais sur le 87.7 FM. Pas de générique, tout bêtement, parce que le titre qui passe me plaît bien.

C'est tout bête parce que ce titre, on peut revenir dessus, hein, mais il faut quand même, comment dirais-je, ouvrir l'émission du Pat Patton avec vous. Donc aujourd'hui, que septembre 2026, dans les studios, également Prince Jungkook. Pas d'idée sur Poulou Samban qui est un tout petit peu loin, mais que peut-être on le saura. Voilà. Aujourd'hui, bien sûr, les sorties musicales dans quelques instants, puis une page sportive avec Matisse Sport, suivie d'une grosse page littéraire qui nous sera donnée par Prince Jungkook. Évidemment, on ne manquera pas de parler de Carlito Lassa, c'est cet artiste qui nous a quittés et dont les musiques seront vraiment la couleur, hein, la couleur de nos émissions d'aujourd'hui. Et d'autres éléments, bien sûr, de l'actualité.

magnifique de Gola quand il était encore dans Reggae Musica, maison mère, et cette chanson est sortie. Nous étions en train de tourner Matungé, un quartier africain au cœur de l'Europe, et on voit des femmes dans la galerie en train justement de chanter ce titre qui avait quand même un peu bouleversé les choses. C'était tellement bien exécuté par Ferré et Wenge Musica Maison Mère.

Et nous démarrons directement avec la première proposition, Samy Succès, qui nous propose Samalakolo. Samalakolo, Vie ta vie. Voilà, Samalakolo qui nous propose donc ce titre.

0: Et dire qu'il refuse de démarrer, mais pourquoi? Voilà, en tout cas, c'est parti.
1: Silue Yakuba, Bado 16-1.

0: Samy, succès qui nous emporte depuis la Côte d'Ivoire et cette musique Zouglou que nous aimons bien, les leaders, seconde proposition qui viennent donc avec Colibri, ce bel oiseau.
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deux pour le prix d'un. Nous sommes là aussi en Côte d'Ivoire avec les leaders, ce duo qui nous proposait Colibri après Samy Succès qui lui a ouvert les sorties musicales avec Samakolo. Samalakolo, nous traversons l'océan Atlantique pour aller écouter une belle champeta. Et cette champeta s'appelle la Traviesa.

En tout cas, moi j'aime beaucoup. Hein. Parce que tout simplement, c'est la musique qui vient de Paris. Hein, donc le soukous congolais, et quand je dis congolais, c'est les deux Congos, hein, Congo Kinshasa et Congo Brazza. Ce soukous a traversé les mers, si je peux dire ça comme ça, pour aller dans les Antilles et puis dans les Caraïbes, pour arriver à la côte, comment dirais-je, atlantique, si on peut le dire, de la Colombie. Et les Colombiens ont tout simplement adopté cette musique. Il y a des Congolais qui jouent là-bas, mais de plus en plus de groupes 100% colombiens jouent cette musique. Au début, c'était un peu difficile à écouter, mais je pense qu'ils ont de plus en plus de la maîtrise de cette musique. Vraiment, c'est plutôt vraiment intéressant. La Traviesa, c'est ce que nous écoutions, proposé par José Paez et Rafa. Et plus, donc, je poserai la question un peu à nos amis colombiens de Radio Air Libre. Que l'on voit de moins en moins quand même, mais qui sont toujours là. C'est eux qui nous donnent aussi des informations concernant ces champeta, cette belle musique venue des rives du fleuve Congo, et qui ont traversé donc les mers pour aller en Colombie depuis Paris. Miniature par Tigre Lobesso, Lobebe.

tigre, l'obéso, le bébé. C'est un ancien de Renge Musica Maison Mère, comme Ferre Gola par ailleurs, et d'autres encore. Lui, vraiment, c'est un animateur, celui qui conduit le rythme et la danse, donc. Voilà, quelqu'un qui parvient quand même à produire un titre extrêmement entraînant. Justino Delgado, Ultimo Independencia. C'est rare qu'on ait des chansons de la Guinée, Bissau, et donc quand on en a, on en profite.

Justino Delgado qui nous proposait Ultimo Independencia. Justino Delgado qui est, comme je le disais, de la Guinée-Bissau et que l'on considère comme vraiment le roi de la musique de ce pays-là, qui mélange habilement en tout cas des rythmes modernes et traditionnels de son pays. C'est surtout de l'afrozouk qu'il mélange avec donc du goumbé. Le goumbé, c'est le rythme traditionnel emblématique de la Guinée-Bissau. Alors, une femme dont je vous ai parlé la semaine passée qui a perdu sa voix, c'est Mbilia Bel, mais bon, les studios peuvent toujours arranger les choses. Hein. En tout cas, à la nuit des légendes de la rumba congolaise qui a eu lieu à Kinshasa, je n'ai toujours pas eu la possibilité de regarder la totalité de cette nuit. Mais en tout cas, les quelques images que j'ai vues, ce n'était pas exceptionnel. Et surtout pas la prestation de Mbilia Bel. C'était vraiment... pour moi, dommage que une telle qualité d'artiste continue à se présenter devant le public avec une voix qui est totalement perdue. C'est dommage. Hein. À mon avis, c'est aussi le fait de ne pas avoir d'impresario, c'est-à-dire quelqu'un qui te connaît, qui t'écoute, qui dirige un peu ta carrière et qui te dit « Ah non, là, tu peux plus y aller, fais-toi seconder » ou « Tu peux toujours être sur scène, mais deux, trois chanteurs très solides sont là et qui peuvent te couvrir. » Taoulé a fait ça, hein. Taoulé, dans ses dernières apparitions où c'était un peu compliqué, il avait toujours un artiste à côté qui venait aller prendre le relais, seconder, parfois, ici en Belgique, en tout cas, c'était Malage qui jouait ça, qui secondait, et quelquefois, il y a eu, le Roi Lion, hein, qu'il a fait au musée de Tervuren, j'étais pas là, j'avais pas beaucoup aimé, mais en tout cas, d'autres concerts de Taboulé, en dessous, par exemple, la place Roger, il y avait un sous-sol là, Taboulé a joué avec tout son orchestre, oh là là, c'était magnifique. Mais bon, comme il avait déjà un certain âge, sa voix chancelait un tout petit peu, et quand ça chancelait, ben là j'étais là pour reprendre, mais tout ceci en douceur. Hein, mais Mbilia Bel, ça n'a pas pu être le cas. Mais bon, on a toujours encore le studio, hein, le studio qui peut corriger plein de choses. C'est le cas ici avec le titre Nana Ketchup. Vraiment, j'ai hésité pour programmer ceci parce que, bon, écoutez, Mbilia Bel qui chante Nana Ketchup, c'est pas sérieux.

On reste en République démocratique du Congo, mais on va à l'Est, c'est-à-dire à Goma, avec son artiste emblématique Inos B, qui est vu plutôt le plus clair du temps, de son temps, en tout cas ici en Europe et en Afrique de l'Ouest, à Kinshasa, de temps en temps. Voilà, il chante bêtises, les pics de plus en plus hein, dans la musique congolaise. Arena Way, hein, c'est l'album.

0: Inos B qui nous proposait Bêtise, Maman Tania. Elle vient avec ce titre, Je suis un warrior. En tout cas.
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0: Maman Tania, qui est du Burkina Faso, mais très connue aussi en Côte d'Ivoire. Je crois que Prince veut dire quelque chose. Bonjour Prince.
1: Bonjour Pat. Je pensais que tu faisais un petit clin d'œil à Tania Kousi. C'est fait exprès ou bien?
0: Non, pas du
1: comme
0: tout.
1: Comme par hasard.
0: Oui, oui, comme par hasard, elle est effectivement du Burkina Faso.
1: Bien sûr, c'est vraiment un curieux hasard. Bonjour à Tania Kousi, je sais qu'elle est en train de nous écouter en ce moment.
0: Bien sûr. Salut Tania en tout cas. Ben voilà, ça c'est l'autre Tania, artiste qui nous chantait en plus, je suis un warrior.
1: En tout cas, c'est pas un clin d'œil ça.
0: Vraiment. Fali Poupa et DJ Kawest, ami chéri.
2: SN, le Jeff Bezos congolais.

avec des éléments véritablement Zouklov. Hein. Cette guitare-là, elle n'est pas africaine, elle est de l'autre côté de l'Atlantique et ça convient tellement bien avec ce titre Fally Ipupa avec DJ K-West qui nous proposait Ami Chéri, DJ Moasco, Dieu va te bénir. Je disais donc, Dieu va te bénir.

0: Le coupé décalé de DJ Moasco, l'Ivoirien, hein, qui nous proposait Dieu va te bénir. Et nous terminons avec Job Star, qui est de Béni, qui ici, comment dirais-je, sport est en duo, pardon, avec Ferré Gola, Honorable Papy Bouddha. Honorable Papy Bouddha.
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vrai Libanga ici de Job Star qui a fait appel à Ferregola pour chanter l'honorable Papy Bouddha. C'est avec ce titre que nous terminons les sorties musicales de ce 5 septembre 2026. Ce rendez-vous, bien sûr, la semaine prochaine, le 12 septembre, pour un nouveau programme de nouvelles chansons qui sont éditées en Afrique, ici en Europe, et en tout cas à destination principalement de la communauté africaine et de tous les afro-descendants du monde.

En tout cas, pour moi, c'est une vraie découverte. Hein. Je ne connaissais pas cet artiste Adam la nuit. Et hier au soir, je regardais la télé, enfin, je zappais. Je suis tombé sur une chaîne du centre de la Wallonie qui a ce programme hein, en Stummelings. Et l'invité, c'était Adam la nuit. Je découvrais. Un garçon attachant hein, à l'écouter parler. Il parlait de ses difficultés à imposer la rumba, ou plutôt à proposer la rumba dans sa discographie. Et partout là où il allait, on lui disait « Mais ça passera pas. En fait, cette musique, tu la proposes pour qui ?» En tout cas, il s'est entêté, il a dit non, moi je continue à proposer cette musique. Il faut dire que c'est un carteron, hein. Sa maman est une métisse à mon avis, et son papa est comme moi. Donc voilà, et il a grandi un tout petit peu au Congo. Et au Congo, on l'appelait Mundele, et arrivé ici en Belgique, on dit qu'il est noir. Donc il est perdu, il était perdu, vous savez. Mais il lui a fallu de l'effort, et comme il aimait beaucoup la rumba, il a dit, moi c'est cette musique qui me parle. Mais partout où il s'est présenté, on lui a dit, non, il n'y a pas de public pour ça. Il s'est entêté, il a continué petit à petit. Ça commence à donner des fruits. Adam la nuit, je ferai tout hein, pour l'avoir dans mon studio une de ces semaines qui arrivent.

0: Souza Naba Lumumba.
1: En tout cas, j'aime bien Adam la nuit qui nous proposait coup sur coup Baïba, premier titre, et puis Ewumela. Adam la nuit, que certainement nous aurons sur nos antennes, un de ces quatre.

Il y aura une conférence projection musicale le samedi 7 novembre à Paris par l'association Culture Rumba qui vont donc nous proposer cette activité très très très importante sur le centenaire d'Henri Bouané. Vous savez, l'année passée, c'était le centenaire de Wendo, le co-artiste qui a écrit, ou plutôt qui a joué le premier succès de la musique congolaise moderne, de la rumba congolaise, Marie-Louise. La première version datant de 1948. Wendo se faisait accompagner à la guitare par Henri Bouané très important, cette activité donc qui va rendre hommage à Henri Bouané pour son centenaire, mais aussi en même temps pour les 70 ans de l'Oké Jazz. Le tout-puissant Oké Jazz aura, comment dirais-je, en 2026, en 2026 plutôt, 70 ans de ce mythique groupe qui a disparu, vraiment, vraiment dommage. Et disparu aussi l'essentiel des artistes qui ont joué pour l'Oké Jazz ou le tout-puissant Oké Jazz, mais il y en a encore qui vivent. Par exemple, Outamaï est encore là, il sera d'ailleurs de la partie, il va participer, comment dirais-je, à cette activité qui connaîtra donc une projection documentaire, des rencontres, concert acoustique et hommage exceptionnel donc au centenaire d'Henri Bouané, qui est pionnier de la rumba congolaise, mentor de François Luambo, François Luambo, et son groupe Loké Jazz, qui va totaliser 70 ans. Vraiment, si vous avez la possibilité de vous inscrire et d'y aller, ne manquez pas. Le samedi 7 novembre 2026. C'est organisé par, par l'association Culture Rumba. Donc, et c'est aussi un site, culture-rumba.com, mais aussi au son de la rumba.com. Donc, vous y allez et vous pourrez vous inscrire. Il vaut mieux quand même s'inscrire. Je ne l'ai pas encore fait, mais je le ferai. Sinon, vous pouvez appeler. Tout cela se passera au centre Paris-Anime Matisse. C'est 15 rue Matisse, justement, au 19e arrondissement de Paris, 75-019 Paris. Sinon, il y a un mail, ligueparis.org. Il y a même un numéro de téléphone, vous pouvez vous renseigner là, 01 40 34 50 80. Vous nous appelez et nous pourrons vous répéter ce numéro. Donc, retenez, notez dans vos agendas, dans 2 mois exactement, donc le samedi 7 novembre 2026, centenaire d'Henri Bouané et 70 ans du tout-puissant Oké Jazz. Et pour cela, je choisis de vous proposer un titre dans lequel Bouané est en train de jouer la guitare. C'est Marie-Louise de Wendo, mais pas la version de 48, mais une version un peu un peu plus récente, je dirais 10 ans après, mais bon, on est en 58, je suis pas encore né à ce moment-là.

Donc là, vous avez vraiment la voix d'Henri Bohanet, qu'on n'entend pas très très bien dans la version de 1948, mais dans cette version de 1958 avec le groupe Novelty qui a accompagné donc Wendo et Bohanet, on écoute très très bien la voix de Bohanet.

version cha-cha-cha de Marie-Louise qui est sortie en version d'abord rumba, on va le dire comme ça, en 1948. Et ici, exactement dix ans après, cette version cha-cha-cha de Marie-Louise avec une voix beaucoup plus claire d'Henri Boané avec Wendo qui chantait donc Marie-Louise qui était une parente hein, de... comment dirais-je, de Boané. Alors, je vais le dire, Marie-Louise vit encore, vous vous rendez compte? Cette fille qu'on a chantée, elle était toute petite en 1948, rechantée ici en 1958, avec d'autres versions qui sont arrivées après. Cette femme vit encore, elle vit ici chez nous en Belgique, elle est, oh là là, c'est pas possible, j'ai pas encore eu l'occasion de la voir parce que bon, sa famille, comment dire, je place un cocon autour d'elle et ils ont raison, je peux comprendre parce que c'est un véritable trésor national. Marie-Louise, Mali Loïssa, qui est chantée donc par Wendo. Et son, comment dirais-je, son parent, je vais dire ça comme ça, comment dirais-je, Boané, dont on va fêter les 70 ans et qui sera célébré le 7 novembre à Paris dans le 19e. Voilà, vous nous appelez, vous aurez tous les détails là-dessus. Évidemment, nous allons revenir sur cet énorme événement.

Alors, à côté de nous ici à La Louvière, Reddy Amissi, oulala, l'excellent artiste de Papa Wemba. Il va se produire le 26 de ce mois à 20h au théâtre de La Louvière, place communale numéro 22. Vraiment, si vous aimez la musique de Papa Wemba, si vous aimez Viva la Musica et si vous aimez la couleur particulière de la, comment dirais-je, des écrits de Reddy Amissi, en tout cas, ça se décale sérieusement avec Viva la Musica. Les compositions de Reddy Amissi sont vraiment particulières, mais évidemment, comme il a fait quand même très longtemps au sein du groupe de Papa Wemba, il a le droit, hein, il a fait 20 ans hein, dans Viva la Musica, il a le droit de revenir sur certains titres de Viva la Musica hein, et de Papa Wemba. Donc, c'est le 26 septembre, ici à La Louvière, c'est derrière la porte ici, donc juste à côté là-bas. Donc, voilà, au théâtre de La Louvière, vous faites une petite recherche, sur Internet et vous tombez dessus.

Il y a un numéro de téléphone, hein, plus 32 472 31 58 63 pour la billetterie. Si vous voulez avoir une place, donc plus 32 473 31 58 63. Vous nous appelez ici à la radio et nous vous répéterons ça au téléphone 02 344 58 55. Dans quelques instants, Mathieu Sango.

0: Voilà, chers auditeurs d'Africa Djama, je vous disais donc notre peine que nous avons ressentie à la disparition de Carlito Lassa, ce chanteur incroyable. Je pense que en tout cas, c'est l'une des plus belles voix de la rumba congolaise qui vient de nous quitter. Et on parle beaucoup des voix actuelles, mais je ne vois pas, moi, un artiste qui chante aussi bien que Carlito Lassa. Évidemment, évidemment, Prince n'est pas d'accord.
1: Non, non, non, je disais que parfois Ferrego la chante un petit peu comme Carlito. Il arrive à imiter, au fait.
0: Oui, oui, il imite Carlito, mais je suis vraiment sans fanatisme, je n'ai aucun intérêt par rapport à Carlito ni à Ferré. C'est pas spécialement des artistes que je pourrais opposer. Non, ça n'a rien à voir, mais je pense que Carlito est meilleur. Je parle ici de l'art de chanter. Je ne parle pas des œuvres, je ne parle pas de... Non, je parle que de l'art de chanter. Je pense que, Carlito est au-dessus. Ça n'enlève pas en Ferré le fait que c'est un énorme chanteur de la rumba congolaise.
1: Je parle de l'imitation, il arrive à chanter.
0: Mais tant mieux, et Ferrego la imite beaucoup d'autres artistes. Hein. Il a cet art-là aussi d'imiter Ferrego.
1: Pécalé, Carlito.
0: Absolument, il peut faire toutes ses voix. Mmh. Hein. Voilà, donc je pense que j'ai Mati en ligne. Mati Osango, bonjour.
2: Bonjour Patipatoma, bonjour aux auditeurs de la radio Air Libre.
0: Alors Mati, nous avons, je commençais à donner quelques éléments, quelques avis par rapport à la disparition de Carlito Lassa. Tu es, notre expert sportif, mais aussi culturel. Comment est-ce que tu as ressenti déjà la disparition de cet artiste incomparable, de ce chanteur incomparable qu'est Carlito Lassa?
2: Tout à fait, j'étais triste, une profonde déception à l'annonce de la mort de Carlito Lassa Ndumbassi, cette voix qui nous a tous émerveillés, qui a bercé notre enfance personnellement. Mm-hmm. Et ça a été une très mauvaise nouvelle pendant qu'on voyait qu'il allait bien, et c'est parti trop vite. On ne connaissait pas ses problèmes de santé, mais c'est venu trop vite sa mort.
0: Mmh. On avait déjà parlé quand même on pensait qu'il serait mort depuis de longues années, parce qu'on pensait qu'il avait attrapé une certaine maladie et que il ne survivrait pas, mais il a vécu, hein, il a vécu plusieurs années encore après.
2: Il a vécu 65 ans d'âge, c'est quand même beaucoup, compte tenu de tout ce qu'on disait de lui dans le passé.
0: Ouais.
2: Il serait mort, il ne sera pas guéri. Et comme après, il a suivi la voie de la religion, il s'est reconverti. Bon, ça reste quand même son côté de religieux. Il a pris une ferme décision de suivre, de se reconvertir. Bon, voilà, ça c'est sa foi. Mm-hmm. Mais en tant qu'artiste, on n'oubliera jamais cette voix à travers ses chansons ou des chansons qu'on lui a données. Par Lutumba ou par d'autres, c'est vraiment une voix magnifique, une voix angélique que nous garderons ou nous écouterons pendant longtemps.
0: Comment est-ce que ce jeune a pu vraiment s'imposer, par exemple, dans le tout-puissant Ok Jazz? C'est incroyable, hein, avec par exemple Maya, un titre comme Maya, c'est des sommets de la rumba congolaise.
2: Incroyable, incroyable. Mais après, moi, je l'ai suivi dans une émission. Il a dit que au tout puissant Ok Jazz, il se sentait pas à l'aise malgré son énorme talent. Mm-hmm. Il s'est retrouvé au milieu de vieux,
0: de personnes âgées. Ouais.
2: Ouais, de personnes âgées, vraiment de grands talents aussi. Hein. Mm-hmm. Ça, il faut le souligner, parce que l'Ok Jazz, c'était vraiment une armada invincible en termes de l'orchestration.
0: Absolument.
2: Avec tous les talents qu'il rassemblait. Donc, Carlito, il a dit, c'est pour cela qu'il est allé au Shockstar avec d'autres jeunes de son âge. C'est là-bas qu'il a pu s'exprimer. Moi, nous, on sait que ses œuvres le plus marquantes, c'est au niveau de Lucky Jazz.
0: Beaucoup de gens pensaient que, comment dirais-je, en quittant le tout-puissant Lucky Jazz, ça ne marcherait pas parce que parce que tout simplement, on ne quitte pas l'Hockey Jazz. Quand tu quittes l'Hockey Jazz, tu meurs musicalement. Mais c'est le premier à avoir démenti cette logique.
2: Ouais. C'est le premier d'avoir démenti cette logique, mais il est parti aussi très jeune. Hein, parce qu'il faut dire qu'il était au sommet de son art, en plein succès, comme vous le dites, Pat Patum a quitté l'Hockey Jazz en plein succès. C'était aussi un risque artistique, hein, si on peut le qualifier ainsi. On pouvait finir, comme on dit à Kinshasa, à Sili, mais il a pris ses risques. Il n'est pas voulu rester, il n'est pas voulu rester dans le confort de l'orchestre Hockey Jazz, prendre les risques, jouer, évoluer avec des amis. On a trouvé que ça marchait aussi pour la suite de sa carrière.
0: En tout cas, Carlito Lassa, oulala, il nous laissera des œuvres. Incroyable, je crois que comment dirais-je, Prince a quelque chose à ajouter.
1: Juste un petit mot, une petite phrase. Moi quand je pense à Carlito, c'est quand vous allez dans les mariages congolais, oui, la chanson Makolo Yamasiya, ça ne manque jamais.
0: Oui.
1: En tout cas, c'est vraiment, il n'y a pas un mariage au congolais auquel j'ai assisté où on n'a pas joué cette chanson. C'est vraiment, voilà, c'est.
2: Après, à côté de Makolo Yamasiya, il y a aussi la chanson Doudou Amouen avec qui il a chanté avec Mayaou. Là, ça aussi, c'est vraiment une bombe qui ne manque pas dans le fait de.
0: Alors, il faut se demander pourquoi ça ne manque pas. Hein, moi, j'ai une réponse à cette magnifique évocation. Ouais. Ça ne manque pas tout simplement parce que Makolo Yamasiya, c'est une chanson qui semble être une chanson religieuse. Pourtant, c'est un titre qui apparaît dans un album, les Congolais disent païen, un album du monde, mais ce titre fait plutôt référence à l'au-delà. Hein. Et donc, c'est un titre qui met à l'aise et les chrétiens, hein, oui, les pentecôtistes, ainsi de suite, et les profanes. Donc, cette chanson est vraiment aimée quand on la joue. Toutes les femmes, les hommes qui prient, qui ne veulent pas danser sur la rumba congolaise normale, se mettent debout. Et évidemment, les autres aussi.
2: C'est vraiment un trait d'union entre différentes tendances religieuses, culturelles. C'est tout à fait. Donc, après, il y a des évocations. Il parle de la trahison de Judas Iscariote quand il a vendu Jésus auprès des Philistins. Tout ça, vraiment, ça va au-delà de ça parle de. Il y a un peu le côté christique.
0: Ouais.
2: On connaît que tous les Congolais qui, quand il s'agit de Jésus, ils sont prêts à faire des concessions.
0: Ah, il y a un auditeur qui nous appelait, et je pense que j'ai fait une fausse manœuvre. S'il peut rappeler, hein, parce que la ligne est coupée malheureusement, s'il peut rappeler au 02-344-58-55. Comment dirais-je, Mati, avant que tu ne démarres vraiment la page sportive, un petit extrait de Makolo Yamasiya.
2: Tout à fait.

0: Prince, la présence de Carlito Lassa dans le tube qui sont OK Jazz, il était trop jeune parmi des papas et c'était très difficile. Pourtant, comment dirais-je, dans l'art du chant, il était à la hauteur de ses aînés-là. Et il avait une particularité vraiment, il a chanté Maya dans des conditions incroyables et c'est resté d'ailleurs un des tubes de la participation de Carlito Lassa dans le tout puissant OK Jazz et dans la musique congolaise en général. Maya fait partie donc des classiques de Cimarro chantés par Carlito Lassa. Donc notre auditeur disait que justement ce que Prince a dit était vrai, c'est-à-dire qu'il était trop jeune dans un groupe de vieux, d'aînés et il se sentait pas totalement à l'aise. D'où son départ pour aller dans Shock Star. Beaucoup de gens ont, comment dirais-je, ne parierais pas un sou de sa réussite chez les jeunes, parce que il y avait une idée comme quoi on peut pas quitter l'OK Jazz. Tu quittes l'OK Jazz, Karen Oesili. C'était pas le cas avec Carlito qui a bien réussi dans Shock Star, hein, il y a eu des duos incroyables, trios même. Oui, mais je pense que, comment dirais-je, tu es toujours là, hein, Mathieu Sango.
1: Je suis là, je suis là. Vraiment, c'était une réussite au Shock Star. Hein. Comme mm-hmm. vous l'avez dit, c'était déjà. Les gens pensaient déjà que c'était sa mort artistique, mais il nous a proposé là-bas quelque chose de merveilleux. Et il a reçu avec des Shock Star, il a rencontré des Debaba, c'était magnifique.
0: Et quel chant, une chorale incroyable avec Debaba et comment dirais-je, pardon?
1: Debaba El Shebab, donc c'est un grand.
0: Oui, tout à fait, oui, absolument, absolument.

0: Carlito de Baba et de Fao, ce trio incomparable de comment dirais-je de chanteurs. Maintenant, ils nous ont tous quittés. Jusque là, Carlito était encore en vie, mais il vient de nous quitter. Et donc ce trio là, tout à fait inimaginable, parce qu'il y a des œuvres, hein, c'est pas possible, hein, de la rumba congolaise. En fait, tous ceux qui ont connu ça rigolent quand ils écoutent les musiques d'aujourd'hui. Hein, parce que c'était quand même un niveau extrêmement élevé. Karibu Yangu, Tchala Mwana, Mati, tu as beaucoup de nouvelles à nous donner sur le plan du sport.
1: Tout à fait, ce week-end c'est l'entrée en lice, de 3 clubs africains en compétition africaine interclub. On sait que en Champions League, à Lubumbashi, déjà demain, la formation quinoise FC Les Aigles du Congo, vice-champion du Congo, le FC Les Aigles va rencontrer la peur du Rwanda, l'armée patriotique rwandaise. On va parler autour de ces matchs qui a fait quand même beaucoup de bruit avant la rencontre de demain au stade Bassa Maliba. On sait que la formation de Kigali avait émis une réserve auprès de la Confédération africaine de football le mois dernier. La paire souhaitait que ce match soit délocalisé. On a parlé le mois dernier avec Pat Patoma et Prince Djungu sur cette possibilité de délocalisation. Finalement, la CAF a rejeté cette demande de la PER. Donc, le temps, comme Pat Patoma l'avait dit la fois passée, le temps était très court pour qu'on organise un match à l'étranger ou qu'on délocalise les matchs. Donc,
0: tout à fait.
1: Et la formation de rwandaise a continué avec des caprices. La formation rwandaise va atterrir demain à Lubumbashi à 4h du matin. On sait que le match aura lieu à 15h. Donc la paire ne va même pas faire la conférence de presse avant match. L'équipe rwandaise ne va même pas faire ce qu'on fait avant le match, c'est-à-dire la reconnaissance du terrain. Elle ne va pas le faire. Donc demain, la paire sera à Lubumbashi. On parle ce matin avec une délégation des influenceuses rwandaises. Mais une provocation ou une stratégie? Je crois que la formation de Kinshasa à FC Les Aigles du Congo doit rester concentrée. C'est souvent ce genre de situation qui fait en sorte que le match soit basculé. Donc il faudra rester concentré pour ne pas perdre la concentration. Donc demain à 15h heure de Lubumbashi, le FC Les Aigles du Congo recevra donc à Lubumbashi. Voilà. Donc Pat, vous avez une question?
0: Ben, comment dirais-je? Oui, mais cette histoire d'influenceuse, ça me fait rire. Mais tu sais, c'est arrivé, hein, que beaucoup de clubs, surtout des clubs nationaux, réfléchir sur une manière de déstabiliser l'adversaire. Ça peut être ce que vous venez de dire, l'exemple du Rwanda qui amènerait des influenceuses rwandaises. Bon, ça peut être aussi une rumeur, tout simplement. Mais en tout cas, chercher des trucs et astuces pour faire tomber l'adversaire en les déconcentrant. Si vous connaissez l'hôtel là où les joueurs sont, vous y déversez des filles, ainsi de suite. Ces gens-là, s'ils ne sont pas bien surveillés, ben voilà, c'est la cata.
1: Ils seront là demain à 4h du matin. Donc moi, je ne comprends pas cette agitation autour de ces matchs. La paire qui est pourtant vice-champion du Rwanda, hein, c'est une équipe qui est habituée à jouer la Champions League, contrairement au FC Les Aigles du Congo. Donc la paire est habituée à ce genre de rencontres internationales. Mais je n'ai pas compris depuis l'annonce de cette affiche. Il y a toujours, on a parlé de ça le mois dernier, pourquoi vouloir délocaliser les matchs? On a dit la raison sécuritaire qui était balayée. Ouais. Parce que Loupopo, au courant de cette année, Loupopo de Lubumbashi avait joué au Rwanda. Ça n'a pas posé problème. La formation louchoise a été très bien accueillie par la délégation congolaise du Rwanda. Mais je ne vois pas pourquoi on cherche ces petits détails si ce n'est pas une stratégie pour décourager la diversion. Mais je ne comprends pas la raison de la peur. D'abord, on parle des raisons sécuritaires, on parle d'Ebola. Alors la CAF, avec l'entité sanitaire, a évalué tous les risques de contamination d'Ebola au Congo. Ils n'ont pas trouvé. Et c'est pour cela ils ont rejeté la demande de l'APR. Doit-on continuer avec cette stratégie malveillante? Moi, je ne vois pas la raison, parce que la semaine prochaine, l'équipe congolaise des FC Les Aigles du Congo devra se rendre à Kigali. Je crois que cette équipe se rendra sans problème. Donc, il ne faut pas chercher des petites mouches. Quoi. Mm-hmm.
0: Oui, mais comment dirais-je, Mati, moi, je pense qu'il faut tout simplement comprendre qu'ils essayent de tirer parti du fait qu'il y a une certaine haine entre les équipes congolaises et les équipes rwandaises, entre les deux populations aussi. Hein, on ne s'apprécie pas beaucoup. Et donc, pour eux, s'ils peuvent tirer parti du fait qu'il y a Ebola un peu dans le nord-est de la RDC, pour réclamer, que le club, ou plutôt le match soit délocalisé. Parce que si le match est délocalisé, c'est les Congolais qui perdent, le troisième homme sur le public, en fait, hein, qui représente un tout petit peu la 12e personne sur le terrain. C'est la RDC qui perdrait un peu cet avantage-là. Donc, c'est un moyen, tout simplement, de chercher à affaiblir l'équipe adverse. Par contre, heureusement que la FIFA ou la CAF n'est pas tombée dans le panneau et a refusé. Parce que l'histoire d'Ebola, si on réfléchissait pas bien, on pouvait accepter, l'intervention de la demande du Rwanda. Pourtant, celui qui regarde bien la carte, comme on en a parlé la fois passée, là où a lieu Ebola, c'est plus près de la, du territoire rwandais que là où le match va se jouer. Le match va se jouer beaucoup plus loin et le Rwanda est beaucoup plus proche de là où se trouve Ebola. Et donc, c'est un argument qui ne marche pas. Heureusement que la CAF n'a pas prêté attention.
1: Vous avez parlé des 12e hommes, mais il y a une circulaire, une information qui circulait depuis jeudi. Mm-hmm. Le Conseil de sécurité du Haut-Katanga aurait décidé de faire jouer à huis clos ce match de la Champions League. Ah. Alors, en parlant de à huis clos, alors que la CAF n'a imposé aucune mesure de restriction, c'est l'équipe congolaise qui va perdre aussi. Joue à huis clos, ça joue pour la formation rwandaise, qui d'ailleurs souhaitait que ce match soit délocalisé. Finalement, hier, c'est les dirigeants du FC Les Aigles du Congo qui ont écrit finalement au Conseil de sécurité de Haut-Katanga pour enlever cette mesure, parce que c'est on ne peut pas jouer dans notre pays tout à huis clos pendant que nous courons aucun risque ou aucune mesure restrictive. Donc, c'est déplorable. Donc, il y a des petits détails qu'on ne peut pas tomber sur la stratégie de l'adversaire pour que nous perdions ces matchs. Comme vous l'avez dit, Pat Patoma, ces matchs a un enjeu de taille. Donc, si la formation rwandaise éliminait FC Les Aigles du Congo au niveau même de l'image, au niveau de nos antagonismes, ça peut jouer à leur faveur, quoi, parce que on sait qu'avec tout ce qui se passe entre nous, il n'y a pas de petits matchs. Il faut que vraiment tout soit pris en compte.
0: Donc, tu es en train de nous dire que ce sont les autorités congolaises provinciales qui demandaient que le match soit soit joué à huis clos. C'est pas possible, hein?
1: Oui, oui. Pour des raisons sécuritaires, vu que une partie des supporters de Mazembe qui sont en colère contre FC Les Aigles du Congo viendraient soi-disant faire des désordres. Donc, du coup, pour éviter cela, il faut que le match soit à huis clos. Alors, le club de Kinshasa a écrit officiellement aux autorités de la municipalité de Lubumbashi et des autorités de Haut-Katanga que le match soit ne soit pas à huis clos. Donc, on attend la décision ou la réponse aujourd'hui.

0: Mati Osango.
1: Oui. Donc, je disais par rapport à la mesure qui a été prise par les autorités du Haut-Katanga qui voulaient que ce match soit joué à huis clos. Mais officiellement, aucune lettre n'a mentionné cela, mais il s'est murmuré. Alors, pour éviter tout cela, le club de Kinshasa, du FC Les Aigles du Congo, les dirigeants de cette équipe, ont écrit au gouvernorat pour que le match ne soit pas à huis clos, il faut que les supporters viennent soutenir l'équipe du FC Les Aigles, malgré l'antagonisme qui existe actuellement entre les supporters de Tout-Puissant Mazembe et le club de FC Les Aigles du Congo.
0: Alors, y a-t-il d'autres informations sportives, Mathieu Sango?
1: Tout à fait, il y a d'autres informations. Il y aura deux matchs qui vont se jouer demain aussi, toujours en Champions League. C'est la formation du TP Mazembe qui sera reçue au Ghana par la formation de Medeyama. Donc, toujours pour le compte de la 32e de finale, de 16e de finale, pardon, de la Champions League. Et puis en Coupe de la Confédération, demain au stade Tout-Puissant Mazembe, pendant que la formation rwandaise sera reçue par FC Les Aigles du Congo au stade Kibasa Malipa, toujours à Lubumbashi, la formation de Goma, DC Virunga, va recevoir la formation d'une équipe de Seychelles, la formation de Bâtard Bazar. Le match va se jouer au stade TP Mazembe. Donc, on espère que nos équipes congolaises vont faire quelque chose. Ils vont se qualifier peut-être pour le prochain tour. Et nous les souhaitons vraiment de bonnes chances pour que l'indice CAF qui donne l'accès ou le droit à la RDC de représenter 4 clubs, que cet indice soit toujours en vigueur pour favoriser nos clubs. Donc, à part ça, il y a une autre information, c'est pour les Léopards. On sait que les Léopards ont été mondialistes récemment. La RDC va recevoir le 6 septembre, peut-être à Lubumbashi, la Guinée équatoriale, parce qu'on sait que le stade des Martyrs n'est pas homologué. Donc du coup, jusqu'à présent, parce qu'on a fait la pelouse, il y a eu une inspection internationale qui a constaté que la pelouse est valable jusqu'en 2029. Mais il s'est posé, comme on l'a toujours souligné, le problème de toilettes au stade des Martyrs, le problème des accès, et tout ça, et il fallait régler. Des travaux les autorités ont commencé à faire des travaux comme toujours, chercher à faire des travaux à la dernière minute. Mais pour le match du 26 septembre, le stade des Martyrs n'est pas homologué par la Confédération africaine de football, donc on devra se tourner du côté de Lubumbashi pour jouer au stade TP Mazembe, qui est le seul stade congolais retenu pour le match des éliminatoires du 26 septembre prochain. Donc c'est déplorable que nous n'ayons pas un stade officiel de l'État congolais, un stade qui est capable de recevoir des matchs internationaux, et que le stade privé de Tout-Puissant Mazembe qui devra servir des installations ou qui devra accueillir le match de la RDC. Donc ce n'est pas la première fois. On sait qu'en 2014, le stade de TP Mazembe avait reçu déjà des matchs de la sélection congolaise. En 2023 également, le stade TP Mazembe avait servi d'installation, et pourquoi pas en 2026. Et c'est la question qu'on se pose, si on ne peut pas ou soit privatiser les stades des Martyrs, on les confie à une société privée pour que le stade soit quand même assez bien entretenu pour éviter tout ce qu'on voit maintenant.
0: Mais Mathieu, vous avez dit que c'est déplorable qu'il n'y ait qu'un seul petit stade, il faut le dire, celui de Tout-Puissant Mazembe, pour accueillir les matchs internationaux. C'est pas seulement déplorable, c'est une honte, c'est une vraie.
1: C'est une honte. Je me demande si on est à la privatisation tout simplement du stade des Martyrs pour éviter tout ça.
0: Est-ce que c'est la privatisation qui va arranger tout ceci? il faudra quand même qu'on finisse par savoir.

0: gérer les biens de l'État. Il ne faut pas privatiser parce qu'on ne fait pas bien son travail. Il faut bien faire son travail. Ce n'est pas la privatisation qui est la solution. Hein.
1: Parce que les problèmes se posent toujours. Comment le stade des martyrs, il y a des travaux. Je retrouve comme dans un travail décisif. On recommence, on fait la pelouse. Oui, il y a des entretiens chaque année. De cette façon-là, jusqu'où on doit continuer à faire ces genres de choses. C'est pour cela, moi, je me demande si on ne peut pas privatiser, le stade, si on ne peut pas privatiser le stade pour que les choses soient quand même carrées au lieu de jouer à tout ça.

0: Mathieu Sango, j'ai lu quelque part que la situation du président de la CAF n'est pas très luisante. Il perd beaucoup de plumes. En tout cas, sa cote de popularité est vraiment au plus bas. Qu'est-ce qu'il en est?
1: Bon, en fait, déjà, Motsepe, on sait comment il est arrivé à la tête de la CAF. Hein. Il est venu à coup de billets. Hein. Il a distribué aux fédérations. Il a joué de son influence en tant que président de Mamelodi Sundowns.
0: Vous voulez dire il a corrompu
1: d'Afrique du Sud. Mais après, si on peut dire ça. Donc, on sait, après, au bout d'un certain temps, on le sent, comme vous l'avez toujours dit dans les émissions précédentes, il est beaucoup plus proche d'Infantino que contrairement à, il est beaucoup proche d'Infantino au lieu d'être en Afrique, regarder le problème d'Afrique et du football africain. Et il est très loin. Au bout d'un certain temps, il est désavoué par ses pairs. Après, on sait qu'il y a des enjeux financiers qui se cachent derrière. Le projet-là qui a été retiré récemment sur le financement de la Coupe du Monde, tout le monde espérait quelque chose. Que si le projet passait, beaucoup de fédérations africaines d'ailleurs. Donc du coup, quand ça ne marche pas, au bout d'un certain compte, il y a des méfiances. Il les a rassurés, il a promis moins et merveille à des fédérations. Je crois que c'est ça qui a fait que beaucoup de fédérations se retournent contre lui. Mais bon, c'est comme ça et... lorsqu'on est à la tête d'une entité, qu'on n'a pas une vision, on ne parle que des finances, on parle de l'argent, et que des promesses, il y a beaucoup de choses promises qui ne se réalisent pas au bout d'un certain compte, ça fatigue même les proches fidèles.
0: Il y a, j'ai vu qu'il y avait aussi des compétitions de football féminin et que les Cameroun, comment dirais-je, étaient au numéro 1, c'est ça?
1: Tout à fait, on félicite le Cameroun, les Lions Indomptables féminines. Voilà, les femmes ont remporté pour la première fois de son histoire. Le Cameroun a remporté la Coupe d'Afrique des Nations, la CAN féminine. Donc, on salue le travail qui a été effectué dans le calme. On sait que les hommes sont quand même 5 étoiles, 5 fois champions d'Afrique. Là, on ne peut pas douter de la capacité des Lions Indomptables, mais les femmes ont remporté leur première Coupe d'Afrique. Ce qui est intéressant dans cette équipe féminine, on sent la cohésion qui régnait. C'est une équipe qui a battu des grandes nations africaines, l'Afrique du Sud. Et en finale... Le Cameroun a fait les matchs en première mi-temps, il a écrasé le Malawi, et pourtant ce qui était une très belle équipe, hein. Donc entre les deux, le Malawi et le Cameroun, la finale, c'est l'équipe qui allait gagner, allait remporter sa première Coupe d'Afrique. Donc on est loin maintenant des nations comme Nigérian qui gagnent souvent. On voit que le Cameroun est en train de revenir en forme. Et c'est vraiment félicitations aux dames. Et elles ont été très bien accueillies au Cameroun. Certains joueurs qui étaient brillantes pendant la compétition ont eu des marchés au niveau de l'Europe. On sent qu'il y a des mouvements. Et c'est comme ça. Vraiment, moi, je suis très content pour Samuel Eto'o qui était tiraillé de gauche à droite. Et là, vraiment, il donne quand même un sacre à l'équipe nationale, qu'elle soit féminine. C'est quand même quelque chose qui restera dans les annales du football africain. Je suis très fier et très content pour les...
0: Et qu'est-ce qui peut expliquer que deux équipes qui n'étaient pas parmi les plus fortes se retrouvent en finale de la Coupe d'Afrique féminine?
1: La surprise, on a vu vraiment la surprise. Alors qu'on était tous focalisés sur une prétendue finale entre l'Algérie et le Maroc, on sait l'antagonisme qui règne entre les deux pays, mais les deux nations-là ont surpris tout le monde, le Cameroun et le Malawi. Il faut dire que Pat, le football africain évolue. Hein, c'est peut-être nous autres qui continuons à arriver malgré les efforts de nos binationaux, tout ça, mais Le football, c'est aussi les équipes d'âge. Nous, de ce point de vue-là, on est en retard. Et les équipes féminines, on sait comment au Congo, on gère le football féminin. Les sélections sont abandonnées dans des hôtels, des victoires, des hôtels qui n'ont pas d'eau, qui n'ont pas des installations sanitaires. On sait que les filles ratent souvent des compétitions qui peuvent mettre en lumière nos joueurs à l'international. Ça, c'est une part de négligence qu'on doit vraiment corriger. Pourquoi voir loin? L'équipe comme Malawi, l'équipe de Malawi, quel beau football. Mon plus grand regret est que cette équipe a craqué en finale. 3-0 en première mi-temps, et ça donnait pas le goût d'une finale. Mais bon, il est quand même arrivé. On espère que dans 2 ans, 3 ans, si on garde cette équipe de Malawi, ça peut représenter l'Afrique à la Coupe du Monde. Comme ça, ça va nous casser du schéma Nigeria, Maroc, tout ça, tous ces pays-là qui ont l'habitude d'aller à la Coupe du Monde avec facilité déconcertante.
0: Quand on regarde les équipes féminines nationales, à quel niveau peut se situer l'équipe des Léopards?
1: Ah non, on est vraiment en bas de l'échelle. Okay. On est en bas de l'échelle. On n'est pas sérieux. Pourtant, il y a des potentialités. Il y a des joueurs qui évoluent au championnat français, et en Angleterre, un peu partout. C'est juste une question d'organisation. Par exemple, on est en train de disputer le match pour les éliminatoires, les Jeux Olympiques de Paris 2024. Notre équipe, qui a fait une très belle campagne, qui va jouer un match décisif contre l'Afrique du Sud, les joueurs ont quitté les lieux de rassemblement parce que l'État n'a pas payé l'hôtel, le frais d'hôtel. Mais au bout d'un moment, tu as des joueuses qui sont venues de l'Europe, elles ne sont pas payées. 10 matchs, il n'y a pas de primes. Mais comment? Et pourtant, ça décourage. Donc, si on met du sérieux, on peut remonter. Mais avec toutes les aventures qu'on voit avec nos fédérations, ça peut toujours nous causer du tort, nous mettre en retard. Et pourtant, les potentialités, il y en a. Nos joueuses, là, l'exemple des Merveilles. Les Merveilles, le joueur de tout-puissant Mazembe qui joue au Paris Saint-Germain, qui a été flamboyante lors de la première journée de Champions League féminine. C'est un joueur qui vient du championnat congolais, directement acheté au PSG. Et il est en train de faire des merveilles au championnat français et en Champions League aussi. C'est juste, mettons du sérieux. On va remonter, on va peut-être remonter la pente et atteindre le sommet du football africain. C'est possible, juste avec une question d'organisation.
0: Celle qui est au PSG et qui joue là-bas, elle a quelle nationalité sportive?
1: Elle est congolaise. Elle joue toujours avec le Léopard. Elle ne manque pas au match de Léopard. Elle est là.
0: En tout cas.
1: C'est elle qui sera la prochaine. Elle joue bien.
0: C'est elle qui sera, pardon, j'ai pas bien entendu.
1: La future capitaine de l'équipe.
0: Ok.
1: Parce qu'elle est, vraiment, elle a l'étoffe d'un leader. Juste la question d'organisation.

0: qui ce joueur qui nous a fait beaucoup de bonheur dans un certain mondial ici en Europe et qui a été immortalisé dans cette chanson Roger Milla de Pépé Calais. L'équipe camerounaise avait fait des merveilles. Mathieu Sango, quelques dernières infos?
1: Non, moi, je pense avoir tout dit, donc je suis très content. Ce qui était important de dire, c'était la Coupe d'Afrique qui a commencé d'ailleurs, la Coupe d'Afrique Interclub qui a commencé hier. Et nos représentants vont jouer demain, dimanche, et nous sommes de cœur avec eux. Et Pat, j'allais souligner, on commence la compétition africaine Interclub. Le championnat n'a pas encore débuté et c'est ridicule. Chasser les naturels, il revient au galop. On pensait qu'avec le nouveau comité de la Fédération Congolaise de Football Association, cette maladie qui existe depuis des décennies allait être guérie, mais malheureusement, on continue. L'équipe n'a pas joué un moindre match du championnat national et c'est honteux. On ne peut pas commencer la compétition africaine sans le championnat. Donc, qui veut aller loin ménage sa monture, mais nous, on est toujours on est toujours en retard. Déplorable, c'est déplorable.
0: En tout cas, merci beaucoup, Mati. Nous allons nous arrêter là. On a déjà reçu énormément d'informations sportives et culturelles. Tu ne pouvais pas être en studio, donc nous l'avons fait par téléphone. Encore une fois, merci beaucoup, Mati. On se retrouve la prochaine
1: Merci
0: fois.
1: beaucoup, merci à tous. Au week-end prochain. Merci.

L'incomparable voix de Carlito Lassa qui vient de nous quitter, donc qui nous a laissé énormément de très très très belles œuvres avec sa voix. Généralement, ce ne sont pas ses compositions, hein. Ce n'est pas ses chansons à lui, mais lui, c'est vraiment un interprète, un peu comme Johnny Hallyday. Hein? Donc, c'est un vrai interprète. Donc, il accapare la chanson que tu lui donnes et il le vit. Il transforme sa voix pour vraiment vivre cette chanson telle que tu l'as voulu. Hein? Lui-même, il explique... il explique énormément de moments de travail avec Cimaro Massi. Hein, il dit que c'est Cimaro qui l'a fait travailler sérieusement pour qu'il interprète. Vraiment, c'est le bon sens du terme interpréter. Hein. C'est comme les acteurs de cinéma, c'est comme dans le théâtre. Il faut vivre ce que tu es en train de jouer pour que le résultat soit tout à fait magnifique. Pour Marco Batanga à faire Kitikwala. Dans quelques instants, nous aurons Prince Djungu pour la page littéraire.

Les grandes œuvres de la rumba congolaise. Ici, par Simaro Massia, le grand auteur, je pense qu'on peut dire que c'est le plus grand auteur de la rumba congolaise, qui fait chanter des chanteurs, généralement les meilleurs, hein, que ce soit Simaro, que ce soit John Poi, puis Carlito, et Carlito qui est en partie, après avoir chanté tout ceci, les affaires Kitikwala, les Mayas, ainsi de suite, se fait remplacer par Malaj de Lugendo, qui a aussi est arrivé extrêmement jeune dans le tout-puissant reggae jazz, et a tenu aussi la dragée haute, hein. c'était pas facile, mais il l'a réalisé, hein, par son talent et par son savoir-faire. Malaj, qui est toujours avec nous ici en Belgique, qui a participé à, comment dirais-je, à la nuit des légendes, qui s'en est sorti. Moi, je trouve qu'il a, comment dirais-je, j'avais un peu peur parce qu'il était un tout petit peu souffrant, Malaj, mais il a été à la hauteur de ce qu'on attendait de lui. Place à la littérature avec Prince Djungu.

Bonjour à tous et bonjour à toutes, à tous les auditeurs de Africa Jama. Bonjour Pat. Hein. Alors aujourd'hui, je vais mettre un peu pause au niveau politique. Il n'y aura pas de débats politiques, pas des petites phrases, des controverses. Je propose un petit voyage littéraire. On va voyager à travers 5 villes, 5 rendez-vous, 5 façons de faire vivre les mots. Nous partirons à Tervuren. Nous partirons de Tervuren. Nous passerons par Berlin. Nous irons jusqu'à Kinshasa avant de revenir en Belgique, à Etterbeek, et nous terminerons à Mons. Si pas tu es d'accord avec ces petits programmes, ces petits voyages, nous pouvons commencer.

0: le matin.
1: Commençons notre voyage par Tervuren. Hein. Samedi dernier, le 29 août 2026, j'ai eu le plaisir d'être l'invité de ce qu'on appelle pause lecture. Ça s'est passé à l'Africa Museum, qu'on appelle souvent le musée de Tervuren. Et j'ai beaucoup aimé ce concept, cette idée de pause lecture. Hein. Hors antenne, Pat et moi, on était en train de parler un peu des réseaux sociaux, le fait qu'aujourd'hui les choses vont vite, on est obligé d'être tout le temps connecté pour publier, pour poster. Et ben, prendre le temps parfois de s'arrêter, prendre le temps de lire, c'est quelque chose d'important, d'intéressant. C'est une façon de ralentir le monde. Et cette activité a vraiment été une occasion pour moi de pouvoir m'arrêter. C'était pour les personnes présentes l'occasion de rencontrer un auteur, de rencontrer l'auteur que je suis, d'échanger, poser des questions. Et c'est un nouveau concept qui a été mis en place. Au fait, pause lecture était une activité qui s'est déroulée d'abord dans un endroit privé. L'un des initiateurs qui s'appelle José Mabita réunissait des amis chez lui à la maison et ensemble avec avec son cercle d'amis, ils discutaient littérature, ils parlaient des livres que chacun venait partager une lecture qu'il a eue. Et ben, il y a eu un engouement sur cette activité chez lui à la maison que ça devenait trop petit. Il n'avait plus la place d'accueillir tout ce monde-là. Et l'idée a été de vouloir l'extérioriser. Et quel endroit pour commencer cette nouvelle activité, ben c'était l'Africa Museum, un lieu qu'on connaît, un lieu chargé d'histoire, un lieu chargé de mémoire, un lieu de représentation de l'Afrique. Ben cette fois-ci, l'Afrique n'était pas simplement regardée, elle était racontée par ses propres voix. Donc j'ai eu la chance ou l'honneur d'inaugurer cette première activité. Donc je parlais de mon parcours, de l'écriture, de l'édition, de la petite maison d'édition des éditions du Pangolin, de mes livres. Je présentais, en fait, il y a eu quelqu'un qui a fait la recension de mes bouquins et on a eu Madame Mombondo qui on a eu l'occasion de discuter ensemble. Et une rencontre littéraire, ce n'est pas non plus un auteur qui parle pendant deux heures devant le public silencieux. Il y a eu aussi le public qui a réagi. C'était vraiment, pour emprunter un mot qui est en vogue ces jours-ci, c'était vraiment un dialogue. Un dialogue entre moi et le public, entre moi et les organisateurs. Et certaines questions m'ont obligé en tant que éditeur, de revenir sur mon propre travail, sur mes choix. Voilà, c'est vraiment quelque chose qui m'a vraiment fait plaisir, je ne le cache pas. Et l'une des choses que j'ai beaucoup appréciées, c'était la mise en scène du décor. Donc les décors, c'était un décor de ce qu'on appelle en lingala un ligablo. Donc on était dans un ligablo, un peu comme on voit à Kinshasa, avec les... Comment on dit ça en lingala? Derrière,
2: Bakabri.
1: Voilà, c'est vraiment ça. Là, moi, Kokali, Nana Pimbeni, moi, Messa, toujours solo, là. Mm-hmm. C'était une ambiance. C'était très, très, très, très, très fun. Mm-hmm. J'ai non seulement.
2: C'est un petit Nganda.
1: Voilà, un petit Nganda, on va dire ça comme ça. Voilà, il y a eu des moments où j'ai eu à faire des dédicaces parce qu'il y avait des ouvrages, des éditions du Pangolais, mes ouvrages qui étaient exposés et vendus. J'ai même distribué certains ouvrages gratuitement parce que c'était vraiment une ambiance très, très, très, très familiale, très, très conviviale. Ça m'a aussi en tant qu'auteur vraiment reboosté et ça m'a permis aussi de me rendre compte que de me poser plusieurs questions. Pourquoi est-ce qu'on écrit, voilà, avoir des retours des auteurs, ça vous redonne encore envie de continuer dans des retours des auditeurs, des lecteurs, pardon, du public. Ça donne envie de continuer de persévérer dans ce que l'on fait. Donc voilà, c'est une activité qui prend place désormais au musée de Tervuren, qui sera organisée tous les trois mois. Donc la prochaine activité, ça sera le 28 novembre. Donc pause lecture qui est organisée, c'est un partenariat entre la Bibliothèque Congo, Bukutani. Afrique Lit, une structure qui fait aussi la promotion littéraire avec Marie-Thérèse Bombondo. Et le musée de Tervuren qui a offert l'espace. Donc, et la prochaine activité sera le 28 novembre. Je n'ai pas encore le nom de l'auteur en tête, mais ça peut être intéressant pour les amoureux de la littérature de faire un tour à Tervuren et de passer aussi un bon temps, comme moi je l'ai passé les week-ends passés. Merci.
0: En tout cas, José Mabita et son équipe, ils font du bon travail hein, autour des livres. Ils étaient présents, par exemple, à la dernière foire du livre de Bruxelles, à Tour et Taxi. Ils ont reçu des auteurs. J'étais là aussi pour voir un tout petit peu un des auteurs, en tout cas, qui vit maintenant au Canada, qui a écrit... Blaise quelque chose, équation.
1: Oui, oui.
0: Blaise Ndala,
1: qui a vécu en Belgique avant de
0: Blaise Ndala, équation.
1: J'allais dire Blaise Ndala, mais c'est pas...

0: la même personne, c'est Monsieur Lavic.
1: Un magnifique auteur qu'il faut lire absolument et qui écrit et qui fait de grosses recherches pour que le roman colle à la réalité historique, mais ça reste un roman. Hein, c'est-à-dire que la vérité historique est romancée pour que ça soit lisible.
0: Il fait un vrai travail de recherche historique et littéraire.
1: Ouais, voilà. Tout à fait. Grâce à Bokoutani, José Mabita et son équipe. Il était un peu seul avant, mais en tout cas, ça a grossi. Yeah. Il y a toute une équipe... comment dirais-je, autour de lui, et ils font un travail absolument remarquable.
0: Et pour la petite histoire, il m'a promis de passer très rapidement à la radio.
1: Donc, d'accord.
0: Je ne suis pas étonné si la semaine prochaine...
1: Ben, c'est parfait, hein. Il est un peu chez lui aussi ici. Hein.
0: Tout à fait.

0: Alors, contrairement à la chanson, on n'est pas encore à Kinshasa, mais avant de partir à Kinshasa, faisons un petit tour à Berlin. Donc, après le musée, après Tervuren, j'étais à Berlin du 1er au 4 septembre. C'était la première fois pour moi d'arriver dans cette grande, magnifique ville, celui que j'ai découvert et que je recommande. Et du 1er au 4 septembre 2026, donc ça s'est terminé hier, dans la ville de Berlin, se sont déroulées les journées littéraires congolaises. Ça s'est passé à l'université, j'espère que je vais bien prononcer, de Humboldt. Et c'était notamment à travers un colloque international et qui avait comme thème « Disséquer et guérir, violence dans la littérature congolaise ». Donc quand on voit ce thème-là, il y a deux mots hein, qui marquent, qui interpellent. « Disséquer et guérir ». Disséquer, c'est ouvrir la blessure pour essayer de la comprendre. Guérir, c'est tenter de reconstruire après la blessure. Et entre les deux, il y a la littérature. En gros, à travers ce colloque, ben, les différentes personnes qui étaient présentes, c'est-à-dire les auteurs, les chercheurs, les éditeurs, les universitaires, on a discuté sur comment est-ce que la littérature congolaise on est parti d'un constat, pardon, que la littérature congolaise raconte souvent une histoire qui est marquée par la colonisation, les dictatures, les guerres, les violences sexuelles, les déplacements, les traumatismes. Mais elle ne fait pas que raconter les blessures. Elle témoigne, elle dénonce, elle résiste. Et peut-être même qu'elle participe d'une certaine manière, la littérature congolaise, à une forme de réparation. Ce qui m'a vraiment beaucoup plu dans cette rencontre, c'est dans cette approche, c'est qu'on a, à travers les différentes communications, on n'a pas réduit simplement la littérature congolaise à une littérature de la souffrance. Oui, on a parlé de la violence, mais on a aussi parlé de la résistance à travers la littérature, de l'humour, de la créativité, de survie et d'espoir. Il y a eu plusieurs ateliers, il y a eu plusieurs tables rondes. Il y a eu notamment, j'ai retenu comme ça, une table ronde sur l'édition en RDC, qui a réuni beaucoup d'acteurs opérant dans le secteur de l'édition, notamment les éditions du Pangolin et d'autres éditeurs. On a eu à discuter. Il y a eu beaucoup des éminentes personnalités littéraires connues, hein, Charles Djumoussimba, Richard Ali de Kinshasa, Fiston Mwanza, qui vient d'Autriche, Incoli Jean Bofané, de Belgique, je pense. Joël Sambi, que tu connais, était aussi présente. Et c'était vraiment un moment enrichissant pendant 4 jours. Et j'aimerais souligner deux choses qui, moi, en fait, deux rencontres que j'ai eu à faire, que je souhaiterais partager à Pat, je sais pourquoi, et à nos auditeurs, surtout la deuxième rencontre. La première rencontre, j'ai rencontré une auteure allemande d'origine congolaise qui s'appelle Nadège Kusanika. Elle est arrivée en Allemagne à l'âge de 15 ans. Et elle a fait des études de droit et vit actuellement à Bonn. Et elle a sorti un... Voilà, parce que le titre est en allemand, mais je vais le lire en français. Elle a sorti un premier roman qui s'intitule, la traduction française, c'est « Sous le même soleil ». Et dans cet ouvrage, il relate un peu son expérience, en fait, de fille de la diaspora qui a grandi entre deux mondes, née au Congo, arrivée en Allemagne à l'âge de 15 ans. Donc elle partage un peu tout ce qu'elle a eu à vivre, tout ce qu'elle a vécu. Elle parle de la faim, de la pauvreté, de l'intégration dans la société allemande. Parce que, bon,
1: pas évident.
0: On n'en parle pas beaucoup. C'est vrai qu'il y a une forte diaspora qui est peut-être très active en Belgique, en France. Mais peut-être on a une forte communauté aussi dans les pays germanophones comme l'Allemagne.
1: Terrible, hein, ouais. Mais c'est vrai que beaucoup, surtout à la frontière belge, hein, c'est-à-dire Cologne,
0: Aix-la-Chapelle,
1: Arènes, toutes les villes qui sont plutôt de ce côté-ci. Mais attention, nous avons maintenant une forte diaspora partout. À Hambourg, partout, il y a des Congolais.
0: Ouais. Moi, ce qui m'a intéressé, c'est vraiment d'avoir un autre son de cloche sur l'expérience congolaise, d'une Congolaise qui vit en Allemagne, l'expérience d'intégration d'une Congolaise vivant en Allemagne. Ça permet de faire des parallèles avec ce que nous vivons ici en Belgique ou en France, ou alors de voir aussi des différences. Hein, voilà. J'ai beaucoup discuté avec Nadège qui souhaiterait traduire son ouvrage en français, parce qu'il est en allemand, et je lui ai dit que ça pourrait être intéressant de cibler notre public congolais, et elle est même partante de participer une fois à notre émission. En tout cas, elle voulait même passer aujourd'hui. C'est moi qui l'ai dit.
1: On va
0: préparer ça. Donc, elle me parlera un peu de son expérience, de son ouvrage. Et c'est une des rencontres qui m'a marqué lors de cette rencontre littéraire à Berlin. Et la deuxième, c'est une rencontre qui m'a non seulement marqué, mais qui m'a bluffé. Alors, lors de mon séjour à Berlin, lors des journées littéraires congolaises, je rencontrais une chercheuse, une doctorante allemande, s'il te plaît, qui fait sa thèse à l'université de Mayence. Alors, ce qui était intéressant, et j'ai pensé à toi, c'est que cette chercheuse, elle fait ses recherches, elle mène ses recherches sur la rumba congolaise.
1: Magnifique. Voilà.
0: Elle parle très bien le lingala, Azamulele. Donc elle parle non seulement le lingala classique, j'appelle ça comme ça, lingala des Makanza. Moi j'étais vraiment waouh. Le lingala actuel, donc lingala il y a le Kinshasa, il y a Bajun, et même les Langila.
1: Carrément. Hein. dit, le Indubil.
0: Oui, je lui dis toi tu n'es pas une voilà, t'es pas une Allemande, hein, t'es une Congolaise, quoi. Et le Swahili, j'ai oublié de dire.
1: Elle parle et le Swahili aussi.
0: Voilà, donc,
1: Elle s'appelle comment?
0: Elle s'appelle Antonia Fent. En parallèle, elle fait aussi du football. C'est vraiment une personnalité très exceptionnelle. Elle est vraiment une amoureuse du Congo. Ça, elle est même peut-être plus congolaise que certains Congolais.
1: C'est magnifique. Finalement, les germanophones aiment beaucoup le Congo. C'est un peu comme... comment dirais-je, l'autrichienne, la franco-autrichienne,
0: je vois comment elle s'appelle,
1: Claudine Culin, qui est aussi Mère Claude, comme on l'appelle beaucoup, comment dirais-je, qui parle lingala, qui connaît la rumba très très très bien, vraiment elle connaît la rumba, voilà, donc c'est intéressant de voir qu'il y a une autre germanophone, cette fois allemande, qui fait un travail là-dessus. Ça nous intéresse.
0: Elle est en train de nous écouter parce que je lui ai dit que j'allais parler d'elle, je lui ai passé le lien de la radio. Elle nous suit, en ce moment. Alors, les recherches, c'est vrai qu'elle mène des recherches sur la rumba, mais ses recherches portent plus précisément sur la réception, j'ai noté, et la reproduction de la rumba congolaise en dehors de Kinshasa et de la RDC. Donc, en gros, comment est-ce que notre musique s'est exportée en dehors du pays, notamment dans les pays limitrophes, le Kenya, le Congo-Brazzaville, le Rwanda, la Tanzanie. Et elle s'est limitée pendant l'ère de la période de Mobutu, en fait. Voilà, c'est ça, son champ, la limite de son champ de travail et tout ça. Et voilà, elle n'a pas encore eu l'occasion.
1: En fait, je vais énerver un peu certains, mais c'est la plus belle partie de la rumba, cette période-là. Entre les débuts jusqu'à, on va dire, 1995-6, par là,
0: Elle n'a pas encore été à Kinshasa, parce qu'elle avait
1: projet... Elle le fait de l'extérieur.
0: Ouais, elle avait le projet d'y aller à un certain moment, il y a quelques difficultés.
1: Et comment elle parle toutes ces langues
0: elle a appris à travers la chanson, elle a pris des cours, donc c'est vraiment quelqu'un de passionné. Okay. Par contre, elle a déjà été au Congo-Brazzaville, dans le cadre de ses recherches. Je pense qu'elle a même été en Angola, au Kenya ou pas. Et elle m'a dit, Prince, moi je dois passer dans votre radio, mais à une condition... Tout ça, l'émission, on a en lingala.
1: Mais il n'y a aucun problème. Hein.
0: Donc, on va parler rumba, recherche, mais en lingala.
1: Mais c'est parfait.
0: Donc, Antonia, moi, je t'attends. Hein, Nazo Zelao, parce que moi, elle m'a vraiment bluffé. On a eu de très beaux échanges, bons échanges. Et moi, j'étais là. Et je pensais à toi. Je sais que tu es un passionné, plus que passionné de la rumba. Voilà. Donc, ça, c'était la deuxième rencontre, la deuxième activité où j'étais à Littéra, où j'ai été.
1: Magnifique. Voilà.

Direction Kinshasa maintenant, hein. Donc, du 10 au 12 septembre, la capitale congolaise accueille la 9e grande rentrée littéraire de Kinshasa. On sait très bien que le mois de septembre, c'est le mois de la rentrée. Eh bien, ça sera la grande rentrée littéraire de Kinshasa. Et cette année, le thème de cette rentrée littéraire, de cette activité, sera littérature, gardienne des mémoires et clé du développement intégral. Gardien des mémoires, hein, cette formule me parle vraiment beaucoup. La littérature, elle conserve parfois mieux que les archives. Elle donne un visage à tout ce qui est oublié. Elle transforme l'histoire personnelle en mémoire collective. Et cette année, il y a un pays qui est mis à l'honneur, qui est l'invité spécial de cette grande rentrée littéraire, c'est le Congo-Brazzaville. Hein. Comme on sait, Kinshasa et Brazzaville sont non seulement les capitales les plus proches du monde, mais elles sont séparées par un fleuve. Mais pendant quelques jours, il y aura un pont entre les deux, et ce pont, c'est ce qu'on délivre. Il y aura donc, en gros, des expositions, des conférences, des rencontres, des marchés du livre. Ça sera sur l'avenue de la Nation, vers tout près du centre Wallonie-Bruxelles. Je crois que c'est le centre Wallonie-Bruxelles même qui organise ça. Malheureusement, je ne serai pas à Kinshasa, mais je vais essayer d'avoir certainement Richard Ali qui travaille au centre Wallonie-Bruxelles, qui viendra nous parler aussi de cette activité. Donc ça sera du 10 au 12 septembre 2026. Et Richard Ali était avec moi aussi à Berlin.

0: Alors on prend l'avion et on revient en Belgique, hein, et on atterrit en Belgique le 19 septembre 2026 à 17h30. Nous serons à Etterbeek avec Afrique Lit qui nous donne rendez-vous à la bibliothèque Hergé à Etterbeek autour d'une activité qui va réunir deux primo-romanciers, Romuald Gadegbekou, Romuald Gadegbekou, qui est auteur de Les Gréveuses, et Jocelyne Danga, qui a écrit Né sur les pissenlits. Ce sont donc deux auteurs qui ont chacun d'entre eux un premier roman, deux univers, deux voix. Pour la petite histoire, Les Gréveuses racontent, dans Les Gréveuses, c'est l'histoire des femmes des chambres, hein, qui se mettent en grève face à des puissants employeurs. Donc c'est un roman qui est vraiment un roman social, un roman politique, un roman engagé. Et avec Né sur des pissenlits, Jocelyne Danga nous amène à Kinshasa, dans l'univers d'un enseignant confronté à un système éducatif corrompu avant un voyage vers Metz en France. Et avec surtout une langue nourrie de la créativité du parler de Kinshasa. Donc deux histoires différentes, ceux qui seront présents auront l'occasion de rencontrer ces deux auteurs-là pour nous parler de leur ouvrage. La rencontre sera animée par Marie-Thérèse Mondombo, celle qui a modéré entre autres l'activité à laquelle j'étais convié. C'est gratuit, mais on demande de s'inscrire, hein. Donc c'est pour le 19 septembre. À la bibliothèque Hergé, à Etterbeek. Je pense que c'est vers la chasse, si j'ai bonne mémoire. Voilà.
1: Une question pour toi, Prince, l'auditeur qui te suit demande par rapport à l'activité à Kinshasa. Est-ce que avec le niveau scolaire aujourd'hui qui est absolument par terre à Kinshasa, des élèves qui sont en secondaire mais qui savent pas bien écrire, des élèves qui terminent leur secondaire justement qui ont du mal à, alors qu'ils ont étudié pendant les 12 ans en français, qui ont du mal à écrire correctement, à formuler bien une phrase, est-ce que la littérature a du sens par rapport à ces enfants-là qui ne savent pas écrire, donc ils ne savent pas lire non plus? Deuxièmement, avec le niveau de vie qu'ils ont, la population congolaise aujourd'hui, est-ce que quelqu'un peut vraiment dégager ces équivalent 15 dollars pour acheter un livre neuf. Mmh. Hein, tout ceci, ce sont des vrais problèmes. Alors, quand il y a des manifestations pareilles ou des activités autour du livre, est-ce que c'est fait vraiment pour la population ou pour une certaine élite qui en a le moyen? Est-ce que c'est un luxe, en fait, le livre, aujourd'hui?
0: Je ne suis pas organisateur de l'activité, donc je prends les questions, mais je pourrais y répondre à quelques-unes que je poserai. Je vais faire de mon mieux pour qu'on reçoive Richard Ali, qui est parmi les organisateurs. Mm-hmm. Là, souvent, dans ces activités-là, notamment la grande rentrée littéraire, on fait en sorte que les livres soient quand même accessibles. Parce que j'ai déjà eu à participer à quelques-unes de ces activités. Mmh. Voilà, donc au niveau prix, on essaie un peu d'adapter au public. Cette année, ils ont organisé devant le Centre Wallonie-Bruxelles. Je sais qu'il y a plusieurs années, ils l'organisaient carrément au rond à la place de la Victoire. Okay. À Matongé. Mmh. Donc, quand même un endroit assez populaire. Et je sais que les prix étaient quand même plus ou moins accessibles.
1: Comment peut-on organiser quelque chose là, avec cette foule là?
0: C'était un challenge. Mmh. Mais moi qui ai participé.
1: Donc, c'était où? À la place, alors?
0: Il y a le rond-point.
1: Il y a le rond-point, mais juste à côté, il y a une place.
0: À l'intérieur. Okay, on a installé des stands avec des tentes, un podium, et les gens passaient, mais ça a attiré vraiment du monde, ça a attiré des curieux. Alors, par rapport à la première question, est-ce que parce que le niveau est bas qu'on ne doit plus rien faire?
1: Mm-hmm. Non, c'est pas ça la question. Ouais. C'est pas parce que le niveau est bas, mais quel est le rendu de l'affaire avec un niveau aussi bas des élèves? En fait, ça rejoint l'autre question. Est-ce que finalement, on le fait pour une élite ou pour monsieur tout le monde, y compris ses enfants du secondaire, par exemple?
0: Après, je sais qu'en termes d'invités, souvent on essaie d'avoir des acteurs diversifié. Il y en a qui écrivent peut-être pour une certaine élite, mais il y a aussi des auteurs qui essaient d'écrire de la littérature accessible à tout le monde. Donc je préfère retenir ces questions et je m'engage à les remonter à Richard Ali pour ce week-end si on va essayer de l'avoir, et je poserai vraiment cette question-là, qui sont très très pertinentes.

0: On va quitter Etterbeek, on va prendre le tram, on va se diriger à la gare du Midi, on va prendre le train et on va aller à Mons. Et à Mons, nous serons le 26 et le 26 septembre. Ça sera la 14e édition du Salon du Livre de la Wallonie. Et là, vraiment, on change complètement d'échelle, hein. C'est près de 115 maisons d'édition, près de 800 auteurs, des dédicaces, des conférences, des rencontres, des animations. Moi, j'y serai aussi. Je serai là le samedi, l'après-midi. Donc, si jamais vous me voyez à Mons avec quelques livres sous le bras, vous saurez pourquoi, hein. Donc, ça sera au Loto Mons Expo. L'entrée est gratuite, mais on demande quand même de réserver. Alors, souvent dans ces genres d'activités, le conseil que je dis, c'est de ne pas venir avec une idée de liste bien précise. Venir, vous découvrez,
1: circuler,
0: vous allez découvrir. Vous tomberez certainement sur un livre par hasard qui va vous attirer. Donc, c'est vraiment une occasion de rencontrer encore beaucoup d'auteurs, beaucoup de maisons d'édition. Et voilà, c'était la dernière activité que je voulais proposer. Et ça permet aussi de clôturer le mois de septembre, qui a été un mois très très riche en termes de littérature. Donc, en conclusion, à Tervuren, la littérature qui rassemble, à Berlin, la littérature qui interroge les blessures, à Kinshasa, la littérature qui garde la mémoire, à Etterbeek, la littérature qui fait émerger de nouvelles voix, et à Mons, la littérature qui provoque la rencontre. Donc 5 villes, 5 rendez-vous, mais finalement un seul voyage, c'est lui de mots. Alors je vous invite vraiment à... Voilà, si vous avez le temps, ceux qui sont à Kinshasa, d'aller à la grande rentrée littéraire. Ceux qui sont en Belgique, il y a quand même deux événements intéressants que je recommande particulièrement. Ouais, alors j'en ai fini pour ma petite chronique littéraire, à moins que tu aies une autre question, une autre réaction. Mais j'avais quand même je le fais pas souvent, mais je le fais particulièrement parce que il y a pas longtemps, j'ai été contacté par une dame. Elle vit au Canada et elle m'a dit qu'elle nous suivait. Alors quand je pense au décalage horaire, je sais pas à quelle heure.
1: Terrible, hein,
0: alors je me suis dit, je vais lui faire quand même un petit clin d'œil parce que bon, c'est vrai qu'on fait pas souvent des libanga, mais bon, le fait d'avoir quelqu'un qui nous suit à partir du Canada, donc
1: oui, le décalage est terrible.
0: Voilà, donc libanga spécial pour maman Ludovic Moussitou. Donc merci beaucoup pour votre fidélité. Voilà. Donc je sais pas à quelle heure vous vous réveillez pour Roland Gabusso, mais en tout cas merci beaucoup. Longonia ponayo. Voilà.
1: Mais ça dépend en fait de quand est-ce qu'elle nous suit, parce que il peut arriver qu'elle suit par exemple une de nos rediffusions, hein, parce que je sais qu'avec Ndala, par exemple, avec Blaise Ndala, on a eu du mal à trouver un moment convenable, parce que nos heures correspondaient à pour lui là-bas à des heures impossibles.
0: Au début de la journée, voilà, donc, c'est 6h, 5h du matin.
1: C'est vraiment pas évident, comment dirais-je, que quelqu'un se libère. Nous avions eu un artiste guinéen, lui carrément, il avait dit non, pas de problème, je serai debout et je vais participer, voilà, et c'était magnifique. Mais ça donne une autre réalité, hein. Quand on parle ici, il est comment dirais-je, il est midi 42, mais ailleurs il y a des gens qui nous écoutent, mais ils sont en pleine nuit, voilà, donc c'est pas évident, quoi. Ouais. C'est magnifique.
0: Donc bon, t'es maman Ludovic Moussitou, j'ai vraiment insisté comme ça, c'est pelli.
1: En tout cas.

Merci beaucoup, Prince Jungu, pour cette page littéraire qui nous rappelle que nous sommes en plein rentrée littéraire dans le monde. Beaucoup de rendez-vous en tout cas, et ne manquez pas, hein, vous avez noté les dates, et si vous ne les avez pas, les dates et les rendez-vous, si vous ne les avez pas, vous nous rappelez, 02 344 58 55.

Rumba et Koufa, comme j'aime bien le dire, parce que des œuvres pareilles, des classiques de la rumba congolaise, c'est tout simplement incroyable. Lorsqu'un auteur, compositeur, un groupe musical et un chanteur se rencontrent, ça donne des pareils résultats, hein, vraiment quelque chose de magnifique. La disparition de Carlito est une occasion pour fêter la rumba congolaise avec la voix de ce magnifique chanteur incomparable qui rejoint les meilleurs, et là il n'y a aucun doute qui rejoint donc les meilleurs chanteurs de l'histoire de la rumba congolaise. Carlito, Lassa, Charles, transformé en Carlito, c'est vraiment magnifique. Son frère chante aussi. Donc, il y a un auditeur qui nous a appelé qui a dit, qui a dit que Carlito faisait tâche dans tout Visao Kinshas. Par son âge, il était tout petit parmi des papas. Mais bon, donc, il a chanté les Mayas ici. Il était tout jeune, parmi des papas qui étaient là, qui auraient pu chanter. Mais je pense que personne n'aurait pu le chanter comme Carlito, parce que chacun son époque l'auteur-compositeur Cimarron Macia, il évoluait avec des chanteurs différents. Hein, donc, il a commencé avec, je vais dire commencer, hein, les chanteurs qui ont commencé vraiment à mettre en valeur les compositeurs, les compositions de Cimarron Macia, qui étaient des compositions aussi faites pour un seul chanteur, pour bien faire. C'était un chanteur unique, alors que le tout-puissant Oké Jazz, c'est un groupe qui mettait en avant, la multiplicité des chanteurs qui chantaient tous ensemble. Mais les œuvres majeures de Cimarron sont des œuvres à chanter par un seul auteur. Et en ce sens, il y a une sorte de lien comme ça avec la frise internationale de Taboulé Rochereau, où la majeure partie des œuvres sont des œuvres pour lui, pour Taboulé Rochereau. C'est lui qui chante. Hein. Donc... Et Cimarron passait d'un chanteur à un autre. Hein, il a commencé par, comme je l'ai dit, hein, il a commencé par faire chanter sérieusement Samangwana. Il est passé par Ndombe Opetun. Il est, il y a eu d'autres aussi. Hein, mais en tout cas, quand il a eu Carlito, il y a quelques œuvres majeures qui sont sorties là. Et c'était tout simplement incroyable. Carlito qui a dit, hein, comme nos auditeurs l'ont rappelé, il était un peu mal à l'aise aussi, un tout petit peu par rapport, vis-à-vis de ses aînés qui étaient là, de très très bons chanteurs aussi. Lui, il n'avait pas l'âge. Il a dit, je vais aller chez les jeunes. Maintenant, je me pose quand même la question, est-ce qu'il a pu obtenir chez les jeunes ce qu'il cherchait? C'est vrai qu'il y a des très, très, très belles œuvres, mais ça n'atteint pas, à mon avis, la quantité. Hein, elles sont aussi belles, hein, mais la quantité de belles œuvres de Tout-Puissant Oké.

0: jazz, il l'a pas eu chez comment dirais-je chez les jeunes. Il y a quelques belles, très très très belles chansons au niveau de Shockstar, mais c'est surtout en revenant vers quelque part les aînés qu'il a fait quelque chose de bien. Hein, l'album Bon Samaritain, hein, de Papa Noël, c'est encore une fois une sorte de retour chez les aînés. Hein, Papa Noël, le Congolais de Kinshasa, avec comme papa un Brazzavillois, lui a fait faire un album de sa vie. Hein, donc, Bon Samaritain, c'est vraiment un titre incroyable que nous aurons certainement l'occasion d'écouter tout à l'heure. Mais j'aimerais d'abord poser une petite question à Prince. Une pensée surtout, hein, Prince. Nous avons parlé la semaine passée de Benjamin Babunga Watuna, que nous avons eu ici dans nos émissions pour nous parler d'Ouvira, pour nous parler du Sud Kivu. Il était à Bujumbura et il a été arrêté et sa femme a publié le 3 septembre dernier, qui était donc un jour de son anniversaire, une photo. Oulala, c'est incroyable, il est avec toute sa famille. Donc on le voit sa femme, ses quatre enfants, deux filles, deux garçons. Une pensée en tout cas à Benjamin Babunga, Prince.
1: Oui, tout à fait. Hein, Benjamin Babunga, comme tu le rappelles, qui a fêté son anniversaire le 3 septembre, hein, et sa femme qui a eu à publier un texte vraiment très très poignant, très très touchant, suite à son mari qui forcément lui manque beaucoup. Donc Benjamin Babunga est toujours en prison, alors qu'il y a déjà par deux fois la justice burundaise a prononcé une libération conditionnelle. Malheureusement le procureur s'est opposé et on attend voir pourquoi et jusqu'où ça va aller. C'est depuis le mois de mai, si j'ai bonne mémoire, c'est le 26 mai ou le 27 mai qu'il a été arrêté. Benjamin revenait parce qu'il travaillait comme humanitaire au Burundi, il revenait du travail. Et il a été suivi par une voiture des agents de renseignement burundais. On l'arrête. On lui dit qu'il aurait commis une infraction de la route. Donc il s'arrête et tout. Et puis par après, il se fait qu'on l'amène et qu'il a été, il est incarcéré dans un premier temps. Si j'ai bonne mémoire, dans les geôles des services des renseignements burundais, le SNR. Et après, il va être transféré à la prison centrale de Bujumbura, où il est jusqu'à aujourd'hui, en fait. Jusque-là, il est toujours là. Donc, j'ai pu discuter avec des proches de Benjamin, notamment son frère, notamment sa femme. J'ai parlé une fois avec sa femme. Et voilà.
0: Sa famille est ici en Belgique.
1: Sa famille est en Belgique. Sa femme vit ici en Belgique. Ses enfants sont scolarisés ici. Ils attendent le retour de leur papa. Et aussi bien son frère que même son employeur ne sont pas restés quand même le bras croisé. Il y a eu un lobbying quand je dis lobbying, la pression en fait, qui a été fait de manière très très très très forte, parce que quand il a été arrêté, la crainte c'était qu'il soit extradé à Kinshasa, comme l'a été Denise du Sochoy, hein, qui a été arrêtée en Tanzanie. On sait très bien que le Burundi aujourd'hui entretient des liens, des très bons liens avec le gouvernement de Kinshasa. Et quand Benjamin a été arrêté, il y a même un avion qui avait été affrété, qui partait pour le ramener. Mais la pression a été telle que le gouvernement burundais n'a pas pu le lâcher pour qu'il soit ramené à Kinshasa, heureusement.
0: D'autant que le président du Burundi présidait peut-être déjà l'Union africaine, peut-être pas encore.
1: Peut-être pas encore, hein, mais je sais que la pression veut vraiment jouer dans sa faveur. Alors, qu'est-ce qu'on lui reproche? On lui reprocherait des liens avec la FCM23, donc on l'accuse d'être en collaboration étroite avec le mouvement rebelle. Mais ce qui est vrai, sur les réseaux sociaux, les pouvoirs en place n'apprécient pas trop certaines de ses publications parce qu'apparemment ils titillent un peu trop le pouvoir du président Tshisekedi. Et c'est pour ça au fait que qu'il aurait été arrêté. Mais d'après ce que moi j'ai lu et vu, la justice burundaise n'a trouvé aucune charge qui pèse contre lui. Donc il n'y a rien qui va dans ce sens-là. Et voilà,
0: mais le Congo l'exige.
1: Ouais. Mmh. Ouais.
0: Et voilà. Pour le moment, il est encore dans les geôles.
1: À la prison centrale de...
0: La prison centrale de Bujumbura.
1: La prison de Mpimba. Voilà, mmh. c'est le terme que je cherchais. Donc si tout va bien et on le lui souhaite, il pourrait être libéré dans les prochains jours. Il est toujours...
0: En tout cas, on l'espère et on le souhaite pour lui, pour sa famille, pour ses petits beaux enfants que l'on voit sur la photo, vraiment magnifique.

quel contrepoint, c'est incroyable, cet art de chanter qu'on trouvait entre autres chez Shockstar. Hein. Mais je pense que ceux qui ont vraiment démarré cette manière de chanter, c'est Viva la musique. Hein. En fait, ça part de Zaïko. Hein. La fin de Zaïko. Comment dirais-je, Adjoumadji, hein, comme on le disait à l'époque, c'est-à-dire les chanteurs, lorsque Papa M était encore dans le groupe, et les autres qui ont quitté ce groupe parce que leur manière de chanter changeait. C'est-à-dire qu'il y a des éléments objectifs qui militaient pour la cassure de Zaïko, ceux qui sont partis pour faire le Isifi et ceux qui sont restés pour continuer le bel art de Zaïko avec des chants beaux, magnifiques, bien, mais peu artistiques. Hein, et Papa M est parti avec... à continuer cette manière de chanter où, quelque part, les trois, quatre chanteurs, généralement quatre, chacun avait sa ligne mélodique et surtout sa manière de chanter. Hein. C'était extrêmement différent. Mais l'ensemble donnait un résultat incroyable, ce que l'on vient de percevoir dans Jardin de mon cœur, les différents chanteurs de Shockstar. Chacun chante à sa manière, mais le résultat de ce que les Congolais appellent chorale est tout simplement incroyable. Ça, c'est ce qu'on est en train de perdre hein, dans la rumba congolaise. Différents éléments comme ça que beaucoup de jeunes ne perçoivent pas ou ne perçoivent plus, hein, alors que c'est justement ça. C'est le résultat de ce que nous appelons orchestre, hein, c'est-à-dire un groupe musical qui existe et qui répète tous les jours, crée des nouvelles façons de faire, ainsi de suite. Mais ce n'est pas des musiciens à qui on apporte une partition, on leur demande de jouer comme ça. Non, les orchestres congolais, ce n'est pas comme ça. Hein. C'est l'ensemble de l'orchestre qui participe à la création d'une chanson. Bien sûr, il y a un auteur-compositeur, celui qui vient avec son texte, avec la première mélodie, la mélodie principale. Mais lorsque l'orchestre commence à répéter, et là, certains auteurs apportent aussi la manière, les partitions pour certaines guitares, principalement la guitare solo. Kofi Olomide, par exemple, qui joue déjà de la guitare, apporte beaucoup. Hein. Il vient avec son œuvre, c'est-à-dire le texte, la mélodie principale, mais aussi comment est-ce que musicalement ça va être accompagné. Hein. Mais tout le monde ne fait pas ça. Hein. Si Kofi le fait, c'est ainsi que Zéro Faute, son guitariste, disait que c'est Kofi est un des plus grands musiciens congolais, à cause de cette complétude, si je peux dire ça comme ça, c'est-à-dire quelqu'un qui embrasse tous les arts de la rumba congolaise. Hein, il vient avec les chansons, il vient avec la mélodie principale, il vient avec la manière dont la chanson est orchestrée, il vient avec la manière dont le guitariste soliste doit aborder la musique, les temps morts, les ceci et cela, voilà. Donc, mais ça, c'est la richesse de l'orchestre congolais. Hein, et ce qu'on est en train de perdre aujourd'hui, on fait tout et on vous dit « jouez comme ça ». Non, et c'est pour cela que on a des albums avec 20 titres, les 20 titres sont les mêmes. vous n'allez trouver peut-être que 2-3 chansons qui sortent du lot, qui sont différentes. Et notre cher Tania Koussi nous disait, chez certains auteurs, ils s'auto-plagient. C'est une expression qui m'avait vraiment fait rigoler. Donc, il se triche lui-même. Excusez-moi, mais la disparition de Carlito peut nous révéler les richesses de la rumba congolaise. Ça ne m'empêche pas de continuer à dire rumba et koufa, parce que ce qu'on a fait hier était tout simplement incomparable. Voilà.

Rumba Ekufa, Ekufa, Marco Tolobata, Rumba Ekufa Pinza, Ousmane Bakayoko, une composition de Mayaoula Mayoni, le sportif, le footballeur qui a donc écrit cette belle album, on va dire, hein, ce bel album. Interprété principalement avec la voix de Carlito Lassa, l'incomparable. Il faut reconnaître en ce garçon qu'il a apporté quelque chose, qu'il a élevé le niveau de l'art du chant de la rumba congolaise. Alors il y a un auditeur qui nous appelle puis pour nous dire que ben il n'y a pas que Koffi Olomide qui joue de la guitare, qui apporte comment dirais-je les différents éléments constitutifs de la chanson. Il y a aussi Youlou Mabiala. Eh oui, tout à fait. Hein, toutes nos salutations d'ailleurs à Kulutu Kando. Youlou Mabiala, c'est un des chanteurs. D'ailleurs, je venais de lire quelque chose sur lui. Celui qui a écrit, je pense que c'est, comment dirais-je, c'est Bemba, un des Congolais de Brazzaville qui connaissent le mieux la musique, comment dirais-je, la musique, hein, congolo-kinois, je veux dire. Et il disait que pour lui, non, c'est pas lui, c'est un autre auteur qui disait que Youlou Mabiala fait partie des plus grands compositeurs du, si pas du tout puissant que jazz, en tout cas de cette musique-là, hein, de la période de la fin des années 60, deuxième partie des années 60, et puis des années 70. Oui, on peut le dire, mais c'est un peu un tout petit peu exagéré. C'est vrai qu'il a, il a beaucoup écrit, mais bon, ça reste quand même inférieur à Luambo Makiadi lui-même, mais aussi à Simaro Massia. Voilà, il y en a d'autres aussi qui sont là. Mais c'est très intéressant, ces artistes qui apportent donc la mélodie principale de la chanson qu'ils écrivent, le texte de cette chanson, et qui viennent aussi avec les partitions pour les guitares, la manière, en fait, avec l'arrangement. Ils viennent avec l'arrangement de cette chanson-là. Et ça facilite tellement la tâche à l'orchestre qui va bien sûr faire les répétitions et rajouter des éléments, parce que justement, l'orchestre congolais, son rôle, c'est celui-là. Hein, c'est celui de partir d'une chanson écrite, partir d'une principale mélodie, mais rendre tout ceci potable, hein, en faire une vraie chanson. Et ça, c'est le travail, pas de l'arrangeur seulement, c'est le travail de, comment dirais-je, de l'orchestre. Hein. Et donc, ce sont des compositions, comment dirais-je, de groupe, hein, tous ceux qui disent Wananzemunanga, oui, Nzemunayo, c'est toi qui as joué la solo, c'est toi qui as joué la basse, c'est toi qui as joué la batterie, c'est toi qui as chanté tout seul. Non. Donc tu as apporté l'essence, comment dirais-je, des éléments clés, mais en général, c'est le groupe entier qui participe. Mais tout ceci n'est pas bien reconnu par le droit d'auteur, comment dirais-je, et surtout par les finesses de la rumba congolaise, qui est une autre manière d'aborder la musique. Et c'est pour cela que, personnellement, je suis extrêmement, comment je vais dire, je me pose beaucoup de questions sur les chemins que prend la rumba aujourd'hui, parce que ce sont des chemins qui ressemble pour moi à des cul-de-sac, hein, c'est-à-dire à un certain moment, vous savez plus avancer, vous êtes obligé de faire demi-tour et revenir sur les pas, hein, c'est un peu cela. Bon, j'espère avoir tort, et je souhaite d'ailleurs d'avoir tort dans tout ceci, mais bon, voilà, ce sont des éléments dont il faut tenir compte, en tout cas, voilà.

0: L'album de la vie, je disais, c'est pas son album, c'est l'album de Papa Noël, mais ce qu'il a fait comme art de chant dans cet album, c'est tout simplement incroyable. Comment dirais-je, nous avons parlé de Babunga qui est donc en prison, comment dirais-je, au Burundi. En tout cas, le gouvernement congolais ne baisse pas les bras pour traquer ceux qui ne sont pas d'accord avec lui. Nous ne sommes pas là pour taper sur le gouvernement congolais, ce n'est pas ça le problème. Mais par contre, lorsque des journalistes ou des gens de la presse sont attaqués sérieusement, on ne peut pas se taire, sinon ça ne va pas. Je peux pas dire notre ami parce qu'on le connaît pas. Moi, je n'ai jamais vu Perreloir. Je sais que c'est un garçon qui est d'un courage. Non, c'est pas possible. Il est très, très courageux. Évidemment, lorsqu'on tape fort, on reçoit fort aussi. Mm-hmm. Hein, ce qui veut dire que Perreau, par 3 fois, il a été agressé par des gens qui l'ont attaqué. La première fois, je crois qu'il descendait de sa voiture devant sa maison. Il a été tabassé sérieusement par des inconnus qui ont... Une partie a été arrêtée, a été jugée. On a reconnu que ces gens-là avaient tort. Voilà, il a été attaqué une deuxième fois à Louvain-la-Neuve. Je pense qu'il sortait d'une formation qu'il suit là-bas, je crois qu'il fait du droit, et on l'attendait là où il a garé sa voiture, hein, donc dans ces garages-là il a été attaqué, et avant-hier c'était pour la troisième fois, il a à nouveau été attaqué. Cette fois à Tinen, dans le centre-ville, hein, à la place principale de la ville de Tirlemont. Et là, il a encore été attaqué. Une femme qui témoignait disait « Mais je croyais que c'était dans un film parce que t'étais d'une violence pas possible par des hommes cagoulés dans le centre de Tinen et qui ont fui. » Je ne pense pas que la police les a directement attrapés. Mais par contre, les photos montrent Perreau Louara dans un état tout simplement incroyable. Alors, est-ce que c'est comme cela qu'on va faire taire quelqu'un avec lequel on n'est pas d'accord ? Il y a des... comment dirais-je, on peut l'attaquer en justice. Hein, on peut, si on pense que ce qu'il dit n'est pas vrai, ainsi de suite, on peut l'attaquer en justice. En Belgique, on peut quand même attaquer des gens en justice. Hein, et qu'on pourra avoir gain de cause si on a raison. Prince, bon, tu es quelqu'un de... un spécialiste de la littérature. Tu es quelqu'un de communication, donc quelque part, la liberté d'expression, c'est quelque chose qui t'est importante. Très important. En tout cas, il faut que nous commençons à avoir peur, nous tous, maintenant, on ne peut pas dire ce qu'on veut.
1: Ça se posait la question de savoir quel est le message que ceux qui l'ont agressé veulent transmettre.
0: Ouais.
1: C'est de dire peut-être peu importe où vous êtes. Vous n'êtes pas en sécurité. Tu l'as toi-même dit, c'est quand même la troisième fois qu'il s'est fait agresser. Et j'ai vu que cette fois-ci, ils ont utilisé des marteaux. Un marteau, ou des marteaux en tout cas. C'est incroyable. Et puis le faire dans un pays comme la Belgique, où quand même il est exilé politique, donc il a demandé l'asile ici parce qu'il se sentait peut-être plus en sécurité ici. Mmh. Et si même ici on arrive à l'atteindre, ça questionne aussi, hein, ça questionne aussi.
0: Ben, sérieusement, hein, j'ai peur qu'il ne décide de partir de la Belgique. Ce qui pourrait être compréhensible. Sa manière d'aborder, comment dirais-je, ses émissions et sa parole extrêmement dure, en Belgique, il n'est pas en sécurité. Hein. Il ne sera pas en sécurité parce qu'on peut toujours se cacher derrière chaque arbre. Et tu vas te dire, bon, est-ce que je peux... Tu risques de ne plus avoir de vie privée. Et ça, c'est un vrai problème.
1: Alors, moi, ce qui me désole, c'est peut-être pas pour critiquer le pouvoir actuel, mais... On a eu des opposants à la parole parfois très parfois exagère ou ferme, un gars comme Bukechu, je me rappelle, pour ne pas le citer, mais bon, il y en a certainement d'autres, qui a eu à tenir des propos parfois pas tendres contre le pouvoir des Kabila, où il a insulté, où il a... Voilà, mais ces genres de choses...
0: Mais c'était très fort. Oui, il insultait sérieusement Kabila.
1: On a jamais eu ça, on n'a jamais vu...
0: Mais on l'a tabassé sous Tshisekedi.
1: Voilà.
0: Mais pas sous Kabila.
1: Voilà, donc...
0: Cette manière de faire où on envoie une sorte de milice à l'extérieur pour aller chasser tout ce qui est une parole différente, c'est pas possible. Et la comparaison avec Kabila est très intéressante parce que non, les combattants, qu'est-ce qu'ils n'ont pas insulté Kabila, je veux dire, qu'est-ce que nous n'avons pas fait pour, comment dire, on a traité Kabila de tous les noms, mais on n'a jamais vu, qu'on va rechercher des gens à l'extérieur. On n'est pas en Amérique latine, quoi. Donc, c'est pas possible.
1: C'est une intolérance qui
0: tolérable. Ça ne peut pas s'expliquer. Ça ne peut pas s'accepter ce qui est arrivé à Perro Louara. Nous espérons en tout cas que les démarches aboutiront pour qu'on attrape ceux qui ont commis ce forfait et que une punition extrêmement forte soit donnée pour dissuader, quelque part, ceux qui espèrent faire taire une voix qui les dérange. Une meilleure manière, mais Perro Louara, il le dit souvent, Perro, c'est vous-même qui me donnez le bois pour vous taper. C'est-à-dire, vous faites tellement mal votre gouvernance que vous nous

0: donner des éléments pour vous critiquer. Hein, si vous faites bien votre travail, nous allons nous taire parce que nous n'aurons plus rien à dire. Hein, donc ça, c'est quelque chose d'absolument... Mais bon, puisque nous parlons de notre gouvernement... Et que tu dois partir, Prince, un tout dernier élément.
1: Oui,
0: tout dernier. Nous avons parlé du Burundi et quelque part du Rwanda aussi. Il y a aussi une voie qu'on considérait, on peut encore continuer à considérer comme une voie qui critique sérieusement le gouvernement congolais. Denise Dussochoy, qu'on croyait être belge, et même elle disait qu'elle était française aussi. Mais bon, on s'est rendu compte qu'il avait eu un document d'étranger ici en Belgique, hein, qui était encore valable jusqu'au mois de février.
1: Une carte
0: ici.
1: F, c'est-à-dire voilà, membre d'une famille d'un citoyen européen sans être elle-même.
0: Voilà, tout à fait.
1: Avoir la nationalité de ce pays.
0: Donc, on a constaté qu'aujourd'hui, là, il est à Kinshasa. On ne comprend pas encore très très bien comment c'est fait. On sait seulement qu'un avion est allé le cueillir, en Tanzanie. Il était à Goma. De Goma, il a traversé pour le Rwanda où il a pris son avion jusqu'en Tanzanie. Puis, bon, voilà. Alors que c'était une femme qui semblait être futée, mais on se demande qu'est-ce qu'elle a été faire en Tanzanie, alors que Perro Luara a toujours dit faites attention à Tanzanie, le gouvernement tanzanien est dans les mains des Étienne Tshisekedi qui a acheté carrément, ben vraiment au premier sens du terme, hein, que le gouvernement congolais, le président congolais a acheté la présidente de la Tanzanie. Qu'est-ce qu'elle est allée faire là-bas?
1: Ah, ça c'est vraiment une bonne question, c'est... Bon, après, il y en a qui disent qu'elle était aveuglée par l'amour.
0: J'y crois pas trop.
1: Qu'elle serait tombée dans le pouvoir, connaissant sa faiblesse pour les jeunes hommes, lui aurait tendu ce piège-là et elle serait facilement tombée. Bon.
0: Je n'y crois pas. Ouais, je ne crois pas à cette thèse où c'est l'amour qui l'a fait chuter. Je pense plutôt à l'argent. C'est-à-dire à partir du moment où chaque fois qu'on écoute cette femme parler, elle a toujours placé l'argent comme première valeur pour elle. Hein, elle a toujours dit, écoutez, moi, je suis une femme des médias, je travaille pour donner des résultats à des gens qui sont même dans le gouvernement de Kinshasa, et on me paye. Hein, et on me paye très cher. Et elle se moque de ceux qui se font payer 10 000 euros, ainsi de suite. Elle, c'est par dizaines, sinon par centaines de milliers d'euros. Et donc, mais attention, si c'est ça l'élément premier que tu balances à la figure des gens comme quoi, moi, je travaille et on me paye très cher. Mais écoutez, c'est pas un problème pour les services de sécurité.
1: Ils vont mettre
0: les services de sécurité adorent des gens qui aiment l'argent. Hein. Donc, quelque part, pour l'avoir, si généralement elle demande 500 000, mais on va lui promettre 2 millions, hein. On va lui promettre 2 millions et elle ne va pas refuser. Mais on lui dira, viens les chercher en Tanzanie parce que nous, on peut pas entrer là-bas. Hein. Je pense que c'est l'appât du gain qui est à la base de la chute de Dussochoy. Maintenant, c'est peut-être même Dussochoy elle-même qui a dit donner à tel garçon que j'aime bien, lui, il pourra me le faire parvenir. Donc, quelque part, c'est pas l'amour qui l'a fait chuter. Tu sais, cette femme-là, moi, je ne crois pas qu'il y a l'amour. Hein. Dans tout ce qu'elle fait, les mariages, tous les 3 mois, ainsi de suite, il n'y a pas d'amour là. Ce qui l'a fait chuter, c'est l'appât du gain. Et ça, les services de sécurité adorent des situations comme ça parce que c'est trop facile. Les services de sécurité ont généralement une caisse infinie, hein, pour leur opération. Hein, et si ça devient tellement important, il demande une ligne directe à la Banque centrale congolaise et on va leur donner parce que c'est, comment dirais-je, c'est d'un niveau d'importance, en tout cas extrêmement élevé. Et je ne vois pas Tshisekedi ne pas dire ben, vous devez payer.
1: Mais je vais aussi peut-être ajouter un autre petit point et ça s'est beaucoup discuté aussi suite à cette arrestation. On a vu hein, le gouvernement qui a mis le paquet, il y a un avion qui a été affrété.
0: Voilà.
1: Il y a même Eberande qui est le conseiller spécial
0: qui a été
1: envoyé. Donc ils ont mis de l'argent, des moyens, des hommes pour aller arrêter cette dame qui, d'après ce qu'on, fait, qu'on voit, qui a un langage parfois très dur, parfois très insultant.
0: Oui, elle le fait, ouais, elle l'insulte, contre, hein, voilà, sérieusement, contre non seulement le président, y compris sa femme.
1: Oui, donc, voilà. Donc on met en place tout cet arsenal-là pour arrêter une dame qui insulte, ok. Alors qu'à Brazzaville, juste en face, on a M. Beni Moukena, si je ne me trompe pas, qui est l'un des suspects, en tout cas, on a vu les images où il serait lié à la mort d'un entrepreneur Vali, si je ne me trompe pas, qu'on a arrêté à Brazzaville.
0: Okay.
1: Ça fait ça va faire bientôt plus d'un mois, si je ne me trompe, qu'on n'arrive même pas à affréter même une pirogue
0: pour aller la chercher. Mais en fait, on ne cherche même pas à aller la voir, aller le prendre.
1: Il y a un problème là.
0: Ouais, soit disant parce qu'il aurait dit si je commis cet acte, ça vient des hautes sphères. Le simple fait qu'il ait dit ça, on ne réclame pas son extradition, alors qu'on envoie un avion privé, un jet, jusque en Tanzanie pour aller chercher du Sochoa. Bon, c'est vrai que ces affaires-là n'ont pas le même poids, mais c'est pour ça que moi je mets l'argent devant. Hein, le premier élément qui fait tomber du chaussoir, c'est pas l'amour, c'est l'argent. C'est d'abord l'argent. Prince, merci beaucoup. En tout cas, il faut que tu t'éclipses.
1: On se voit
0: la semaine prochaine. Merci beaucoup en tout cas.

Carlito, là, ça, avec la guitare de Nzela et Amine au Zéro Faute. Lelo Bokolemba Carlito.

Ça c'est pas gentil hein. Mokolo ko kanga mbanda ko kalinga na mafuta mbila, ou c'est très méchant. Mais c'est pas Carlito, c'est Mayaoula, l'auteur de la chanson L'amour au kilo avec la voix de Carlito. Alors je rappelle Reddy Amissi qui sera le 26 septembre au théâtre de la Louvière, juste ici à côté. Donc ça ne se passe pas en France ou ailleurs, non, c'est en Belgique, à la Louvière, au théâtre de la Louvière. Je pense que des concerts comme ça sont très très très intéressants. C'est dans un milieu nouveau que nous ne connaissons pas, mais où il y a une forte communauté congolaise à la Louvière. Hein, donc, et vous de Bruxelles, voilà une occasion d'aller, comment dire, écouter Reddy Amissi chanter ses propres chansons, mais aussi les œuvres de Viva la Mujica et de Papa Wemba, le samedi 26 septembre à 20h au théâtre de la Louvière. C'est situé place communale numéro 22. Donc, impossible à manquer.

une des œuvres vraiment les plus touchantes de comment dirais-je les plus touchantes de Carlito, sa voix là-dedans dans l'album qui contient aussi Zikondo. C'est tout simplement magnifique pour la route, comme dit l'autre.

0: Alors, il nous reste quelques petites minutes. Je vais prendre un auditeur en ligne. Bonjour Serge.
1: Bonjour Tata Thomas. Oui, très rapidement en fait.
0: Oui.
1: À chaque fois que j'écoute cette chanson, ça me rappelle mes aventures. Vécu à Kinshasa, nous sommes en 86. Je suis dans un taxi, je pense, de la place Mandela. Hein, je pense à cette place qu'on a eu. Croisement Boulevard, 30 juin. À l'époque, avenue du 24 novembre. Donc, il y avait des taxis qui s'arrêtaient là. Donc, je prends ce taxi pour aller jusqu'à la place Victoire.
0: OK.
1: Et j'étais avec un ami. Voilà, on était un peu triste ce jour-là, je ne sais pas pourquoi. Et quand par hasard, on monte dans les taxis, et c'est cette chanson qu'on a écoutée.

0: Attends, c'est sérieux ça?
1: C'est sérieux, véridique. Alors, à chaque fois que j'écoute cette chanson, ça me fait penser à cet événement. Voilà, je voulais pas.
0: Mais merci beaucoup. Mais...
1: On est triste pour la mort, la distraction. De cette
0: absolument. Moment. On est triste, mais en même temps, il faut. Bravo à cet artiste. Ce qu'il a fait, c'est tout simplement incroyable. Son art du chant, c'est incomparable. Merci beaucoup, Serge, pour ce partage. Merci beaucoup.
1: À bientôt.
0: À bientôt, oui.

Quelle mélancolie, c'est vrai, ce titre est touchant, une douceur qui sied bien avec la voix de Carlito. Quel titre, Poninezan Passi. C'est le titre de cette chanson que vous trouverez dans l'album Zikondo. En tout cas, merci beaucoup à tous ceux qui nous ont suivis jusqu'ici. Nous nous retrouvons la semaine prochaine à partir de 10h sur le 87.7 FM ou radioairlibre.net. Vous pouvez nous suivre de partout dans le monde. Merci beaucoup en tout cas. On se retrouve donc samedi prochain à partir de 10h.

Bonjour à tous et à toutes, c'est La Musique adoucit les mœurs. La musique adoucit les mœurs qui commence aujourd'hui avec C'est la saison d'aimer de George Lowery, interprété par le Tivoli Band. C'est une chanson extraite, une musique plus exactement, extraite d'un album consacré au succès populaire de la Grande Guerre. Effectivement, on va se replonger une fois de plus dans l'histoire, dans l'émission La musique adoucit les mœurs d'aujourd'hui. Une émission qui, je vous le rappelle, vous est proposée chaque semaine par Radio Air Libre.

L'émission La musique adoucit les mœurs est présente sur les ondes bruxelloises depuis 1979, avec un message pacifiste et antimilitariste. Cela se fait entre autres avec l'étude et le rappel des leçons du passé. C'est dans ce cadre que je vous propose l'émission spéciale d'aujourd'hui consacrée à des lectures d'extraits de certains des milliers de livres, récits ou romans, parfois poèmes, évoquant la guerre de 14-18. Une manière bien à nous de commémorer la guerre et d'en rappeler les horreurs. Alors, on aura non seulement des textes, des auteurs qui ont souvent participé ou subi, été éventuellement blessés à la guerre, la Première Guerre mondiale donc, et également, il y aura également quelques chansons, comme par exemple cette chanson militariste, c'est pour ça qu'on ne vous la passe pas habituellement dans l'émission. C'est une chanson qui date de 1918. L'enregistrement, d'ailleurs, date de 1918. C'est Enrico Caruso, le célèbre ténor dont la mémoire reste vive à travers les siècles, dirais-je, à travers les ans en tout cas. La chanson s'appelle « Over There » et au fond, ça raconte l'histoire d'un garçon à qui on dit d'aller de prendre son arme et d'aller se battre, de se préparer à courir vers l'ennemi. Fait que ton père soit fier d'avoir un fils comme toi. Et également, dis à ta bonne amie qu'elle doit être fière d'avoir un amoureux qui se trouve sur le front. Over there, donc, autrement dit, par là-bas, Enrico Caruso, pour commencer cette émission, la musique adoucit les mœurs d'aujourd'hui.

Enrique Caruso, donc, qui nous chantait une version bilingue, anglais et français. Je suppose que vous avez remarqué que la fin était en français. Over There, traduit par « Par là-bas ». L'auteur de la chanson, c'est George Cohan, et la musique est de Souza, si je ne me trompe pas. C'était Joseph Pasternak qui dirigeait l'orchestre, et c'est paru à l'époque, en 1918, à l'époque de cet enregistrement, sur le fameux label Victor, qui est aussi un label très connu des musiciens qui s'intéressent, ou des gens qui s'intéressent à la musique de jazz du tout début.

poursuivre en fond sonore, l'octet en fa majeur de Franz Schubert, interprété par Anima Eterna de Bruges, dans un album consacré effectivement à la musique de chambre. Alors, cet octet va nous servir de musique de fond pour quelques lectures de livres d'époque ou plus actuels qui ont pour cadre, qui mettent en scène ou qui font le récit de moments de la Première Guerre mondiale. Alors, on partira de Le Temps des Noyaux, un roman d'Aurélien Denis et Claude Rossi, sorti il y a peu d'années chez Méo. Il y a alors dans les grands classiques Les Croix de Bois de Roland Dorgelès, La Boue des Flandres de Max Deauville et À l'Ouest, Rien de Nouveau de Erich Maria Remarque.

D'abord, un rappel historique, une mise en contexte de la fin de la Première Guerre mondiale. Une fin qui n'a pas eu lieu le 11 novembre 1918 par la signature d'un armistice dans une forêt française. En effet, un armistice, ce n'est pas la fin de la guerre. La preuve, par la guerre de Corée, il y a eu un armistice dans les années 50, il n'y a jamais eu d'accord de paix. C'est d'ailleurs qu'en janvier 1919 que débutera la conférence de paix à Paris. Et le traité de paix avec l'Allemagne se fera dans la galerie de glace du château de Versailles le 28 juin 1919. Pourquoi dans cet endroit, me direz-vous? Eh bien, historiquement, ça s'explique par le fait que c'était également dans cette salle qu'avait été signée en 1870 le document de création du Reich allemand. Donc, signature du traité de paix entre la France et l'Allemagne le 28 juin 1919. Il faudra attendre encore quelques mois, le 12 octobre, pour que la Chambre des députés ratifie ce traité, qui puisse donc rentrer en ligne de compte, qui puisse rentrer en vigueur. On a beaucoup parlé des conséquences de ce traité, qui était effectivement la traduction de la volonté des alliés de mettre l'Allemagne à genoux pour toujours. Ça n'a pas marché et ça a eu des conséquences funestes qu'on connaît par la suite, dans la mesure où cela a plongé la population allemande dans une situation qui ne lui a pas permis de résister très longtemps à la crise économique de la fin des années 20. Quand on parle d'un armistice et d'un traité de paix à l'ouest, on oublie généralement de mentionner qu'à l'est, les combats ont continué avec des corps expéditionnaires français, britanniques entre autres. Pourquoi ? Eh bien parce qu'en 1917, il y avait eu une révolution en Russie, que les bolcheviks, les rouges, les communistes avaient pris le pouvoir et qu'il y avait eu, de ce point de départ-là, la guerre entre les Russes blancs et les Russes rouges, en quelque sorte, je le dis là de façon très caricaturale, et très rapidement, les forces antagonistes du premier conflit mondial, l'Allemagne, la France, l'Angleterre, sont venues au secours de l'armée blanche et de la bourgeoisie, de la haute bourgeoisie, de l'aristocratie russe qui avait fui à l'ouest.

Alors encore un élément intéressant, mais plus littéraire, mais qui nous intéresse immédiatement dans la mesure où on va parler d'un des deux livres concernés, il y a le 10 décembre 1919 l'attribution du prix Goncourt. Et c'est Marcel Proust qui le reçoit, ce prix Goncourt 1919, avec son fameux ouvrage « À l'ombre des jeunes filles en fleurs ». Le score est sans appel, néanmoins 6 voix pour et 4 voix à Roland Dorgelès pour les Croix de Bois.

Vers 3 heures d'après-midi, tout se précipita. Elvire observait depuis longtemps les gouttes tombées de rue sur la route. Quel temps de chien, un temps de défaite, un temps de fuite. On ne voyait rien. Alors, d'un geste lent, elle repoussa la tenture jaune. Elle s'assit, puis, entendant des cris, se releva de son fauteuil et aperçut 2 Allemands qui sortaient en toute hâte de la maisonnette. « Regardez-les fuir, les boches, la queue entre les jambes !» Depuis longtemps, Elvire n'avait pas regardé sa bru avec autant de joie dans le regard. Marie mit 2 bols sur la table, elle versa du café, puis retourna à la fenêtre. Les 2 Allemands avaient disparu. Protéger leurs munitions avec autant de soin pendant autant de jours pour les laisser à l'ennemi et fuir comme des lâches. Crétin de boche. Soudain, une explosion. Une 2e. La vieille hurla « Marie !» Le torchon qui cachait la reine glissa vers le sol. Avec un bruit de tonnerre, des pierres se détachèrent du mur. Projetées dans la cuisine, l'une d'elles chevaucha Elvire, tandis que les vitres éclatées vomissaient des gerbes de flammes. Marie n'eut pas le temps d'ébaucher un geste. Figée par la terreur, elle vit la grosse poutre au-dessus d'elle se détacher dans un craquement atroce. Le temps que s'arrête le fracas, les villageois étaient sur leur seuil et la cloche sonnait à toute volée. Des flammes s'élevaient du côté de la ferme des Loiseaux. Ils se précipitèrent. La déflagration avait crevé la façade, soufflé portes et fenêtres. Par les ouvertures, jaillissaient des flammes, des pierres fusaient en tous sens. La grange s'était muée en fournaise. Ils firent avec ce qu'ils trouvèrent, une chaise, une chaîne dérisoire, tentèrent comme ils purent de combattre le feu, jusqu'à ce qu'un craquement terrible les force à se sauver. Le toit s'effondra, une torchère tourbillonna vers le ciel. Ils durent se résigner à laisser l'incendie s'éteindre de lui-même.

Le lendemain, dans les débris de la cuisine, ils trouvèrent le corps des deux femmes. Les murs de la grange s'étaient effondrés. En remuant les décombres, ils découvrirent les restes carbonisés de deux hommes qui se tenaient enlacés. Ils se signèrent frénétiquement. Et, par devoir, le curé fit un lent signe de croix.

Vous étiez si jeune, si confiant, si fort, mes camarades. Oh non, vous n'auriez pas dû mourir, une telle joie était en vous qu'elle dominait les pires épreuves. Dans la boue des relèves, sous l'écrasant labeur des corvées, devant la mort même, je vous ai entendu rire, jamais pleurer. Était-ce votre âme, mes pauvres gars, que cette blague divine qui vous faisait plus fort? Pour raconter votre longue misère, j'ai voulu rire aussi, rire de votre rire, tout seul, dans un rêve taciturne. Mais j'ai remis sac au dos et sans compagnon de route, j'ai suivi en songe votre régiment de fantômes. Reconnaîtrez-vous nos villages, nos tranchées, les boyaux que nous avons creusés, les croix que nous avons plantées? Reconnaîtrez-vous votre joie, mes camarades? C'était le bon temps. C'était le bon temps, oui, malgré tout, c'était le bon temps puisqu'il vous voyait vivant. On a bien ri au repos, entre deux marches accablantes. On a bien ri pour un peu de paille trouvée, une soupe chaude. On a bien ri pour un gourbi solide. On a bien ri pour une nuit de répit, une blague lancée, un brin de chanson. Un copain de moi, c'était vite oublié, l'on riait quand même, mais leur souvenir avec le temps s'est creusé plus profond. Comme un acide qui mord. Et maintenant, arrivé à la dernière étape, il me vient un remords d'avoir osé rire de vos peines, comme si j'avais taillé un pipeau dans le bois de vos croix.

Steenkerque, septembre 1918. Les historiens ont vraiment la partie belle. Lorsqu'ils décrivent une époque, ils s'appuient sur les documents officiels et pour en avoir vu composer, nous savons ce qu'ils veulent. Ils dégagent leur opinion des récits faits par les gens du temps. Malheureusement, trop souvent, l'auteur se met en scène. Il désire s'attirer quelques bénéfices ou bien il tient à avertir la postérité des injustices qui furent commises à son égard. Rien n'est rare comme la sincérité. Et même à vrai dire, le fait de ranimer le passé s'inscrit historiquement dans l'époque de celui qui le tente, bien plus qu'il ne sert à ressusciter ce qui n'est plus. Presque toujours, l'historien ne parle des temps révolus que pour étayer quelques théories. C'est une conception qui lui est personnelle, comme sa conception de l'avenir.

ceux qui font l'histoire ne l'écrivent pas avec les actes qu'ils posent. Aussitôt posés, ils ne sont déjà plus. À leur suite viennent comme une nuée de corbeaux des gens de mérite, que les circonstances ont éloignés du combat, mais non de ses bénéfices. Actifs, compréhensifs et subtils, ils viennent écouter ce qui se raconte et ce qui se dit. Ils accourent contempler ce qui se voit encore, ce qui n'a pas complètement disparu, le décor dans lequel le drame s'est déroulé. Après avoir réuni bien des matériaux, ils les coupent, les polissent, les joignent avec le mortier de leurs idées préconçues. Ils en font un majestueux édifice et lorsqu'il est terminé, ils disent aux passants « Voici l'image de ce qui fut ».

Cette image ressemble à la réalité comme les ogives d'une église aux arceaux d'une forêt. Et l'ouvrier qui a construit dans le vide magnifique du temps s'assied découragé à la porte nouvelle. La foule ne s'intéresse pas à lui. Elle écoute celui qui parle sous le porche. Et lui, meurtri, fatigué, n'est que trop heureux parfois de venir se chauffer au foyer du nouvel architecte. Grâce à quelques louanges, à quelques flatteries, il capte sa bienveillance. Pour finir, il le couronne lui-même de laurier. À la longue, l'ancienne image et la nouvelle se confondent dans son esprit. Soit lassitude, soit persuasion. Il finit par croire que le monument qu'il habite est le rappel exact du palais d'or qu'il a vu jadis dans la lumière. Ainsi, la fiction devient plus réelle que la matière, le rêve se révèle plus durable que la réalité.

Nous sommes tous les artisans du mensonge. Nous racontons mal ou faussement ce que nous avons vu. C'est un résultat inéluctable de notre suffisance et de notre incapacité. Ce que nous avons gravé immédiatement sur un métal indélébile se meurt dans notre mémoire. Ce que nous fixons à l'instant même se déforme en entrant dans le moule rigide des mots. Mais si nous nous taisons, d'autres viendront qui dénatureront les faits bien plus que nous ne pourrions le faire. Ils s'en empareront, ils s'en serviront. Ce seront des armes dangereuses dans leurs mains. Ils vous dépeindront la guerre sous des couleurs rutilantes. Ils feront apparaître à nos yeux une fresque magnifique. Ce n'est là qu'un jeu pour les poètes. Par des images colorées, des phrases, des mots sonores, ils nous décriront notre époque sous un jour tel que nous voudrions y revivre. Ils nous dégoûteront du présent, ils arriveront à nous faire regretter même notre misère. Si nous ne parvenons à donner l'expression de la vérité, luttons du moins contre l'erreur, luttons contre nous-mêmes.

et nous qui avons vu la guerre telle qu'elle est, laide et inintéressante, ne conservons-nous pas l'idée que les combats des armées napoléoniennes devaient être grandioses? Nous ne les croyons tels que parce que ceux qui y ont assisté ont permis à ceux qui ne les ont pas vus de dire qu'il en était ainsi. Ils y trouvaient l'avantage de se tailler dans le passé des rôles de héros. Ils acquéraient par là le prestige des voyageurs qui reviennent des pays inconnus. Prenons garde, autour de nous se lève la phalange redoutable des imposteurs. Et si par malheur quelqu'un d'entre eux a du génie, il fera naître chez nos descendants le désir de revivre une époque semblable à la nôtre. Il les y précipitera. La mort à la guerre est misérable. Le soldat est tué au coin d'un fumier, dans un éboulis de terre grasse. Sa fin est semblable à celle d'un rat qu'on aplatit d'un coup de pelle. Une explosion de grisou présente-t-elle quelque beauté? Le fouillis de ferrailles tordues, de corps défigurés, noircis, qui constituent le résultat d'un accident de chemin de fer, est-il beau? Un corps de vieille femme couché sur un lit maculé de sang a-t-il quelque grandeur parce qu'il est le produit d'un assassinat? La guerre est aussi laide que tout cela.

mais demain viendront des gens qui parleront de courage, de héros, de gloire. C'est dans la suite naturelle des choses. Quand un misérable soldat abruti par la peur ou luttant de toute son énergie pour y résister aura été déchiré par un brusque éclatement, qu'en restera-t-il? Un tas de chair, d'entrailles et de loques souillées de sang auxquelles les injures de la poudre auront donné l'aspect des détritus que déversent les poubelles. La grimace du mort sera presque dans son horreur. Il y en sera de même des gestes déjetés de ses membres brisés. Pourtant, lorsqu'il aura été couché sur un brancard et que sous sa couverture étendue, la forme allongée de son corps se reconnaîtra, il commencera à reprendre une existence nouvelle. Il n'était plus rien. Voici que de nouveau il est quelque chose. Il s'en va au pas cadencé des porteurs. Ceux-ci, en titubant dans le dédale de terre remuée, l'emporte vers une réincarnation. Corps morcelé, il sera déposé dans une caisse en bois blanc. Et lorsque les couleurs du drapeau, en larges touches rouge, jaune, noir, l'auront recouvert de leur teinte violente que le soleil exalte, alors il deviendra un brave, un vaillant, que les vivants salueront de leurs gestes et de leurs sonneries, un héros qui entrera de plain pied dans le mensonge de l'histoire.

Songeons à l'image du passé avec franchise. Songeons à celle que nous évoquons dans l'esprit de ceux qui nous écoutent. Songeons à la laide mélancolie qui fut notre partage. Rappelons-nous la misère, la peur qui nous a secoués. Arrivons-nous à en faire naître chez les autres le dégoût? Non. Voilà qu'ils s'exaltent, leurs narines frémissent, ils boivent nos paroles. Hélas, faut-il que la vie humaine soit à ce point dénuée de charme pour que la douleur et la mort soient entourées d'une telle auréole? Mais au moins, ne nous mentons pas. Ils ne sont que trop prêts à se lancer dans la cruelle aventure. N'arriverons-nous pas à leur faire comprendre que rien n'est varié comme le bonheur et que la guerre n'est même pas assez laide pour qu'il faille sadiquement désirer la voir ?

La haine d'un ennemi que l'on n'aperçoit pas diminue à la longue, et comme le cœur de l'homme qui souffre a plus de ressentiment que d'amour, il le reporte sur ceux qui sont autour de lui, et qui tout autant que l'ennemi le font souffrir dans sa chair et dans son esprit. L'homme est l'ennemi de l'homme. Où s'en est allé l'enthousiasme des premiers jours? La vie des tranchées a eu vite fait de le dissoudre, la boue a tout englouti et n'est plus resté que des malheureux, des esclaves armés, trop incertains du succès d'une révolte pour oser la tenter. Malgré cela, ils tiennent, selon l'expression consacrée, ils tiennent parce que dans le cœur de l'homme reste enracinée la certitude de son importance. Elle lui fait augurer une protection même contre le hasard. Ils tiennent parce que la continuation de leur sacrifice les impose à leur propre admiration. Ils tiennent parce qu'ils escomptent une fin prochaine de leurs maux, parce qu'une défaillance leur ferait perdre quelques bénéfices qu'ils attendent. Ils tiennent parce qu'ils n'ont plus d'espoir, mais ils tiennent avec le désir de courir le moins de risques possible et de voir les autres effectuer le gros de la besogne. Qui donc, dans un rêve guerrier, se représentant un assaut, ne se voit pas parmi les vainqueurs? S'il désire une blessure pour mettre le comble à sa gloire, il ne la demande pas mortelle. Et s'il se voit mort, c'est qu'en son rêve, il devine l'affliction et l'admiration de ceux qui entourent sa dépouille. La guerre n'est que le suicide misérable d'une foule en folie. Ses remous sanglants ne servent que les intérêts de ceux qui la dirigent. Et même s'il faut qu'un jour, pour sauver un pays ou l'honneur, de nouveaux soldats prennent les armes, pourquoi leur mentir? Pourquoi faire miroiter devant leurs yeux le mirage de la gloire et de l'héroïsme s'ils savent qu'ils n'en tireront que la mort ou la décadence de leur âme? S'ils se résignent quand même, s'ils marchent au danger sans illusion et sans espoir, leur sacrifice en sera-t-il moins grand et moins méritoire? Hélas, nous ne sommes rien. Et pourtant, comme elle, se dresse la victoire de Samothrace. Le temps eut beau s'acharner sur elle et la démembrer, elle va. Les plis de sa robe marquent les lignes impeccables de son corps. Elle porte en elle toute la beauté d'une heure. Elle est sortie des flots et de l'écume comme Vénus. Elle est belle et pure comme la plus belle des pensées.

Ah, ces heures-là, le râle reprend. Avec quelle lenteur meurt un être humain ? Car je le sais, il n'y a pas moyen de le sauver. J'ai, il est vrai, essayé de me figurer le contraire, mais vers midi, ses gémissements ont détruit ce faux espoir. Si encore en rampant, je n'avais pas perdu mon revolver, je l'achèverais d'un coup de feu. Je n'ai pas la force de le poignarder. Cet après-midi, j'atteins les limites crépusculaires de la pensée. La faim me dévore, je pleurerai presque de cette envie que j'ai de manger, mais je ne puis rien faire contre cela. À plusieurs reprises, je vais chercher de l'eau pour le mourant et j'en bois moi-même. C'est le premier homme que j'ai tué de mes mains et dont je peux m'en rendre compte exactement la mort soit mon ouvrage. Kat, Krop et Müller ont déjà vu eux aussi des hommes qu'ils avaient tués. C'est le cas de beaucoup d'autres et même souvent dans un corps à corps. Mais chaque souffle met mon cœur à nu. Ce mourant a les heures pour lui. Il dispose d'un couteau invisible avec lequel il me transperce le temps et mes pensées. Je donnerais beaucoup pour qu'il restât vivant. Il est dur d'être couché là tout en étant obligé de le voir et de l'entendre. À 3 heures de l'après-midi, il est mort. Je respire, mais seulement pour peu de temps. Le silence me paraît bientôt plus pénible à supporter que les gémissements. Je voudrais encore entendre son râle saccadé, rauque, parfois sifflant doucement, et puis de nouveau rauque et bruyant. Ce que je fais n'a pas de sens, mais il faut que j'aie une occupation. Ainsi, je déplace encore une fois le mort, afin qu'il soit étendu commodément. Je lui ferme les yeux. Ils sont bruns. Ses cheveux sont noirs, un peu bouclés sur les côtés. La bouche est pleine et tendre sous la moustache. Le nez est un peu courbé, la peau basanée. Elle n'a pas à présent l'air aussi terne que lorsqu'il était encore en vie. Pendant une seconde, le visage semble même celui d'un homme bien portant. Puis, il se transforme rapidement en une de ces étranges figures de mort que j'ai souvent vues et qui se ressemblent toutes. Maintenant, sa femme pense à lui. Elle ignore ce qui s'est passé. On dirait, à le voir, qu'il lui a souvent écrit. Elle recevra encore d'autres lettres de lui. Demain, dans une semaine, peut-être encore dans un mois. Une lettre égarée. Elle la lira et ce sera comme s'il lui parlait. Mon état empire toujours. Je ne puis plus contenir mes pensées. Comment peut-être cette femme? Est-elle comme la brune élancée de l'autre côté du canal? Est-ce qu'elle ne m'appartient pas? Peut-être qu'à présent, elle m'appartient à cause de cela. Ah, si Cantorek était ici à côté de moi, si ma mère me voyait ainsi, certainement le mort aurait pu vivre encore 30 ans. Si j'avais mieux retenu mon chemin, s'il était passé 2 mètres plus à gauche, maintenant il serait là-bas, dans la tranchée, et il écrirait une nouvelle lettre à sa femme. Mais cela ne m'avance à rien, car c'est là le sort de nous tous. Si Kemmerich avait tenu sa jambe 10 centimètres plus à droite, si Aïe s'était penché 5 centimètres de plus...

Le silence se prolonge. Je parle, il faut que je parle. C'est pourquoi je m'adresse à lui en lui disant « Camarade, je ne voulais pas te tuer. Si encore une fois tu sautais dans ce trou, je ne le ferais plus, à condition que toi aussi tu sois raisonnable. Mais d'abord, tu n'as pas été pour moi qu'une idée, une combinaison née dans mon cerveau et qui a suscité une résolution. C'est cette combinaison que j'ai poignardée. À présent, je m'aperçois pour la première fois que tu es un homme comme moi. J'ai pensé à tes grenades, à ta baïonnette et à tes armes. Maintenant, c'est ta femme que je vois, ainsi que ton visage et ce qu'il y a en nous de commun. Pardonne-moi, camarade, nous voyons les choses toujours trop tard. Pourquoi ne nous dit-on pas sans cesse que vous êtes vous aussi de pauvres chiens comme nous, que vos mères se tourmentent comme les nôtres et que nous avons tous la même peur de la mort, la même façon de mourir et les mêmes souffrances. Pardonne-moi, camarade, comment as-tu pu être mon ennemi ?

Voilà, je vous lisais un extrait de la fin du roman de Éric Maria Remarque, roman autobiographique, À l'Ouest, rien de nouveau. Et là, on parlait du front allemand, évidemment, avec ce camarade qui était au fond un ennemi, mais pas pour les pauvres bougres qui se trouvaient dans les tranchées ou de part et d'autre. Avant ça, un long extrait de La boue des Flandres de Max Deauville, en tout cas ce recueil de nouvelles écrites par Max Deauville à partir de son expérience au front, et lui il était sur le front belge. Roland Dorgelez avant ça avec Les Croix de Bois, un extrait en tout cas de ce livre, et j'avais commencé par un extrait d'un roman paru récemment, En souvenir, en quelque sorte, du centième anniversaire de la Première Guerre mondiale, Aurélien Denis et Claude Rossi, avec une large différence d'âge entre les deux auteurs, de ce roman « Le temps des noyaux ».

On va continuer avec une chanson qui date de la guerre de 14-18. En tout cas, pour son texte, il a été mis en musique par le groupe Emballage Cadeau, car toutes ces chansons n'ont pas nécessairement une musique écrite spécialement pour elles. Quelquefois, il s'agit de chansons dont le texte était chanté sur l'air d'une autre chanson. Dans le cas du recueil où ces chansons ont été retrouvées, un carnet en tout cas fait par une grand-mère et ses amis, où elles ont noté des chansons qui étaient chantées, qui avaient été inventées et chantées pendant la Première Guerre mondiale à Bruxelles. Et ces chansons ont fait l'objet de la publication d'un livre de Grote Oorlog in Brusselse Straatliedjes, en bruxellois de Grote Oorlog in Brusselse Straatliedjes. Et ce livre est accompagné d'un CD sur lequel on trouve les interprétations que le groupe Emballage Cadeau en a fait. Et je vous propose de Wereld op Zalest, de Wereld op Zalest, le monde vers sa fin, qui nous parle de la fin de la guerre, et de manière humoristique, en s'en moquant un petit peu, en disant, on va devoir, on attelle pour le moment les bœufs, puis ce seront les chèvres, puis ce seront éventuellement les poules qu'on devra atteler aux charrettes et aux voitures, précédemment hippomobiles.

Voilà, je vous rappelle que vous êtes à l'écoute de La Musique Adoucit les Mœurs, une émission de Radio Air Libre qui vous est proposée sur Radio Air Libre toutes les semaines depuis de longues années déjà, toujours au même moment d'ailleurs dans la semaine. La Musique Adoucit les Mœurs, donc, qui a réalisé depuis le début de 2014 une série d'émissions consacré à ce qu'on appelle maintenant le devoir de mémoire et plus particulièrement à une commémoration à notre manière en tout cas de la Première Guerre mondiale. Alors on a parlé des souffrances des soldats de nombreuses reprises à travers les textes et les témoignages qui sont disponibles. On a parlé aussi de l'histoire, on a également essayé de centrer cette histoire sur la vie des gens. La vie des soldats d'une part, la vie des civils d'autre part, et on a également insisté sur les mouvements de paix qui se sont, ou les initiatives de paix qui se sont mises en place pendant ce premier grand conflit mondial.

Alors l'émission d'aujourd'hui, c'est une des dernières que je vous proposerai dans ce registre. Et c'est pourquoi j'ai voulu aussi faire un petit topo à partir des musiques et des chansons qui soit évoquent cette période ou soit sont des enregistrements d'époque ou des musiques et chansons écrites à l'époque, comme en fond sonore cette composition, cet adieu pour orchestre à cordes et alto qui date de 1919, une œuvre de Jean Rogiers. C'est l'Orchestre Royal de Chambre de Wallonie sous la direction de Jean-Paul Decy qui nous l'interprète. Après The Wereld op zijn lest, par Emballage Cadeau, un autre album qui est sorti 100 ans après le début de la guerre, c'est Les Voix perdues, sous-titré This Blasted War, cette foutue guerre, Stormoorlog, Bête guerre en néerlandais, et je vous propose un traditionnel qui s'appelle Tender Comrade, chers camarades, ou comment peut-on dire, doux camarades.

les voix perdues avec cet hommage aux soldats de la Première Guerre mondiale avec différentes chansons que j'ai eu l'occasion de vous présenter déjà au fil de ces émissions spéciales consacrées à la mémoire de la Première Guerre mondiale par le petit bout de la lorgnette Ose ajouter. Alors, la Première Guerre mondiale est souvent citée comme la fin du XIXe siècle. Certains l'ont regretté, d'autres se sont dit que c'était la fin d'un monde et qu'un monde nouveau devait naître des cendres de la Première Guerre mondiale et de l'engrais constitué par les corps, le sang et les os de tous ces combattants. Néanmoins, une certaine frange de la population a toujours regretté le temps ancien. C'est ce qu'on retrouve dans cette chanson qui date de la Première Guerre mondiale ou de juste après. C'est la valse du passé de Willem Jan Spaans qui nous est interprétée ici par le Tivoli Band. C'est donc un enregistrement récent. Il date de, je ne sais pas quand, des années... Ah, de 2018, voilà. Un disque sorti d'ailleurs dans une collection spéciale sur le label Musique en Wallonie. L'album s'appelle The Pink Lady et on trouve sur donc, cette chanson qui nous est interprétée par le ténor Maxime Melnik. C'est la valse du passé.

bien, c'est avec la valse du passé de Willem Jan Spaans que se termine cette émission. La musique adoucit les mœurs d'aujourd'hui. On vous donne déjà rendez-vous la semaine prochaine, même heure, même endroit, pour une nouvelle émission.

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5: Le Méga Canal, c'est 10 milliards d'euros. Pour des intérêts privés, capitalistes et ravageurs. Nous les réclamons aujourd'hui pour qu'ils servent au bien commun, qu'ils servent à protéger les hôpitaux, nos écoles, les quartiers populaires et tous les plus précaires, qui sont les premiers exposés au dérèglement climatique et qui souffrent particulièrement en cette période de canicule. On les veut maintenant, ces 10 milliards d'euros.
3: Méga canal, méga scandale écocidaire, méga scandale financier. Coût annoncé par ses promoteurs, 8 milliards d'euros. Coût estimé, 10-15 milliards d'euros d'argent public, ou plus, raflés par des mafias du bétonnage. Méga scandale dans un assourdissant silence médiatique en une période où l'État fait les poches des gens. Quasiment aucun média ne parle de ce méga scandale, le canal Seine-Nord-Europe, projet pharaonique, inutile et destructeur. Le tracé est prévu en parallèle d'un canal Compiègne-Cambrai déjà existant et qui n'est pas utilisé au maximum de sa capacité. Et il y a déjà aussi du chemin de fer sur cet itinéraire. Les travaux du méga canal ont déjà commencé. Objectif : 107 km de longueur, 54 mètres de largeur, 4,5 mètres de profondeur, 78 millions de mètres cubes de terre excavée, 7 gigantesques écluses sur le parcours, également équipées d'une gigabassine grande comme 22 fois celle de Sainte-Soline. Et parmi toutes les horreurs industrielles qui devraient jalonner le parcours, une méga-usine Céveso de fabrication d'engrais, un gros AZF en perspective. Le méga-canal, c'est en prévision 3300 hectares de terres agricoles détruites, ainsi que des zones humides et des zones Natura 2000. Plus de 300 espèces protégées impactées, des paysages ravagés.

0: ravagée, des vies de riverains transformées en cauchemars, monstruosité qui ne ferait en rien baisser le nombre de camions et ne créerait pas d'emplois. C'est contre cette horreur que samedi 11 juillet 2026, une nouvelle mobilisation a rassemblé 3500 personnes dans la campagne de Oisy-le-Verger, pas loin de Cambrai. Ce reportage commence à Villers-au-Tertre, où Méga Canal Non Merci a planté les chapiteaux de son méga-village. Salut les amis, c'est JBD pour polémixetlavoixoff.com et pour votre radio encore libre préférée, Méga Canal, Méga Scandale. Samedi, grand jour de la manif, tout le monde se rassemble et est encore en train de prendre le petit déjeuner et son café sur ce village du Méga Canal. Bonjour Louise.
1: Bonjour.
0: Comment ça se présente ?
1: Bah ça se présente bien, il fait beau, malheureusement toujours pas de pluie, ça fait un mois maintenant. Mais il y a une très très bonne ambiance, donc on va pouvoir se rassembler à midi à Oisy-le-Verger. Il y a un rassemblement sur la place du village.
0: Et alors avec la préfecture, ça s'est passé comment ? Parce que j'ai entendu c'est autorisé, c'est pas autorisé. Allons-nous faire une manifestation autorisée par les autorités ?
1: Nous allons faire une manifestation avec un parcours déclaré. La préfecture a essayé de nous mettre tous les bâtons dans les roues possibles en faisant mine de bien vouloir négocier pour au final juste nous mettre des interdictions de manifester sur énormément de zones, alors que il faut le rappeler, là, les travaux ici à Aubin-Chalobac, c'est un tas de terre. C'est symbolique de déjà beaucoup de destruction, mais à la fin, ça ne reste que un tas de terre. Les machines, elles ont déjà été bougées, donc il n'y a aucun risque. Et pourtant, ils ont peur. Ils veulent absolument nous empêcher de passer par là et de, en fait, avoir des images, tout simplement. Ils veulent nous empêcher de nous rendre compte de ce que c'est vraiment que le méga canal. On a pu faire des échanges avec la préfecture et on a un tracé qui est déclaré. Voilà.
0: Si jamais quelqu'un avait eu l'intention de dégrader quelque chose qui n'est pas l'objet de cette manifestation, un tas de terre à dégrader éventuellement, c'est ça ?
1: Il y a rien du tout. Nous, on n'est pas là pour casser quoi que ce soit, on est là pour montrer un chantier, on est là pour montrer une colère face à un projet imposé sans consultation démocratique et qui n'a aucun rapport avec les enjeux de notre temps, qui sont quand même des enjeux de survie. Mais voilà, là on est tranquillement dans la campagne des Hauts-de-France, un lieu avec des petits villages, avec des champs, avec des agriculteurs qu'il faut un peu laisser tranquilles, contrairement à ce que fait la société du canal, et avec des canaux paisibles. Donc c'est là-dedans qu'on ira et on sera très content de faire découvrir notre belle région à ceux qui viennent de plus loin.
0: Peut-être que la préfecture a mal pris le petit gag qui a eu lieu lors de la manifestation d'octobre où quelques personnes du cortège ont décidé d'un seul coup de bifurquer à travers champs pour aller faire une petite baignade, faire un acte extrêmement grave, déployer une banderole avec marqué 8 milliards pour le canal, rien pour l'hôpital. Je précise, une banderole de destruction massive tout à fait contondante. Et ces personnes qui ont traversé le canal pour étendre cette banderole sur un morceau du chantier, ils sont restés environ 5 minutes. Peut-être que la préfecture a pris un peu ombrage de ce gag pas prévu et redoute peut-être qu'un nouveau gag de ce type arrive aujourd'hui.
1: Oui, sauf que c'est pas le travail de la préfecture de prendre ombrage d'un gag. Le travail de la préfecture, c'est de s'assurer qu'il n'y a pas de dégâts humains, déjà, c'est la première priorité, et qu'il n'y ait pas de dégâts matériels. En octobre, il y a eu zéro dégâts matériels, il y a des personnes qui ont sauté dans un canal.
0: Elle était un peu froide, selon certains et certaines.
1: On n'a même pas eu d'hypothermie, comme quoi finalement ça va. La préfecture essaye de nous mettre beaucoup de bâtons dans les roues aujourd'hui. Nous, on essaie surtout de se concentrer sur avoir un beau rassemblement qui se passe bien, parce que c'est pas eux qui nous aident sur tous les aspects logistiques pour être sûr que tout le monde arrive sain et sauf à bon port. Donc nous, on prend en charge cette tâche et puis on fera en sorte que ça se passe bien. Voir un village et les destructions que ce projet absurde cause à la région. Quoi.
0: Le chantier du méga canal a déjà commencé par petits bouts et là, ce tas de terre qu'on va aller voir est l'un des tas de terre qu'ils ont commencé à faire le long du futur tracé de ce projet.
1: Parce que les travaux sont déjà impressionnants. Et donc, ça leur sert souvent à dire qu'on ne peut plus faire marche arrière. Mais en fait, il faut se rendre compte que ces travaux qui sont déjà impressionnants ne sont à peine que 1% de la totalité des travaux qu'ils voudraient faire. Il faut se rendre compte de la démesure de ce projet. Projet pharaonique, ça évoque l'époque des grandes constructions, etc. Sauf que c'est plus la même réalité mondiale, et en plus, il sert à rien.

0: Il va bientôt y avoir un point brief pour partir en manif, mais là il y a encore des queues pour le petit déjeuner. On a le plaisir de tomber sur Christian Leguet. Bonjour Christian.
1: Salut à vous.
0: Comment vas-tu?
1: Bon, ça va, la voix un peu éraillée ce matin, mais on va se mettre à la crier.
0: Juste à côté là, du stand sandwich, il y a un arrosoir.
1: Ben, l'arrosoir, il sert à récolter les petits messages que les gens rédigent, les mettent dans l'arrosoir, et puis le matin, le soir et le midi, ben, on prend les messages et on renvoie les messages à l'ensemble des écrivains.
0: Toi, tu as été enseignant, hein, tu étais maître des écoles.
1: Instituteur. Maître des ou professeur des écoles, non. Je ne veux pas entendre parler de cette pseudo-promotion ridicule.
0: Comme tu as une voix de stentor, quand M. Leguet y grondait, ça devait faire peur.
1: Non, ça faisait pas peur. Il y a la voix quand on crie et puis il y a la voix quand on travaille. Dans la journée, si on n'a pas rigolé trois fois, c'est une journée de perdu.
0: Ah, mais c'est pour ça que Julien Leguet n'a absolument aucun sens de l'humour.
1: Ah, vous connaissez ce sale môme là?
0: Oui,
1: il
0: y a un bracelet électronique dont on espère qu'il y a des vacances à Saint-Barth qui vont avec.
1: Moi, je suis surtout déçu, si tu veux. J'aurais préféré qu'il soit directement mis en prison. Comme ça, j'aurais été tranquille pendant 6 mois, pas me préoccuper. Enfin, un peu de liberté pour les parents, quoi. Ses copains m'ont déjà fait des saloperies en disant une fois il était en garde à vue à la gendarmerie de Niort et le slogan c'était « Libérez Julien, prenez le papa, libérez Julien, prenez le papa ».
0: Dans toutes tes collectes de messages, là tu fais ça depuis plusieurs jours, est-ce qu'il y en a qui t'ont plu ?
1: Il y en a plein qui sont drôles, il y en a un là, que tiens, je vais le retrouver là. Craquant, l'islamo-go-chips.
0: Ah c'est magnifique.
1: Je vais m'y mettre.
0: Bah là, voilà, je te suis.
1: Nos camarades bretons, dont je suis. Chers amis, plus de beurre que de mal. Kenavo. Amour et révolution. En colère je suis, mais ici, l'espoir renaît. Lutter, c'est vivre. Merci aux super bénévoles. Vous faites un travail de zinzin. On vous kiffe. Dernièrement, au Parlement, présomption de légitime défense pour les policiers. Un vrai permis de tuer, de blesser. Petite phrase d'un monsieur qu'on appelle Montesquieu. Il n'y a point de plus cruelle tyrannie que celle que l'on exerce à l'ombre des lois et avec les couleurs de la justice. Dans nos mouvements, et notamment sur la bataille sur l'eau, on sait de quoi ça parle. Ah, un truc mignon. On s'est marié au bord de l'Oise la semaine dernière. Ici, c'est notre lune de miel. Merci pour l'amour, pour la lutte. Vis simplement, pour que d'autres puissent simplement vivre. Du pognon pour mon canal carpien, plutôt que pour le canal crétin. Macron, tête de fion! Et ben voilà, à plus tard.
0: Il est 10h15 sur le village du Méga Canal. En ce samedi, il fait déjà très chaud. Ça y est, le signal du départ est donné et en fanfare. Et là, la fanfare, en fait, c'est surtout pour jouer pour le cortège de vélos qui est en train de passer devant nous. Et il y a Paloma avec un gilet de sécurité rose qui vient de passer sur son vélo en faisant un grand coucou et un grand sourire.

0: Et là, on entend le moteur d'un tracteur Renault, puisqu'il y a des gens de la Confédération Paysanne aussi. Bonjour, camarade paysan.
1: Bonjour.
0: Il n'a pas la clim, hein, celui-là, dans sa cabine.
1: Non, non, une clim naturelle. On ouvre les portes et tout va bien.
0: Tu sais où on va ?
1: Contre un méga canal, une méga connerie encore, voilà. Et on est bien déter pour qu'on puisse ne pas avoir à reboucher le canal, donc qu'il ne soit pas creusé.
0: Et derrière ce tracteur, une tonne à eau avec marqué eau potable dessus. Et des voitures pleines qui commencent à se mettre en ligne pour partir. J'ai une place dans une voiture, donc je vais pouvoir m'embarquer. Et hop. Et donc je ne suis pas monté dans n'importe quelle voiture. Je suis monté dans la voiture d'Hélène. Hélène, la pénicharde.
2: Salut, comment tu vas ?
0: Ravie de te retrouver sur cette mobilisation. Comment ça va ?
2: Ça va, ça va. C'est chouette. Ça le fait, là. On est beaucoup, beaucoup plus nombreux qu'en octobre. C'est touchant.
0: Là, il y a des gens qui font la circulation.
3: Vous suivez, vous ? Voilà, tranquillement, vous allez commencer à être calés les uns derrière les autres. Serrez-vous, hein.
0: Hélène la pénicharde, vous l'aurez déjà rencontrée lors d'un précédent reportage, pas très loin de Longueuil-Annel, où en octobre 2025 a eu lieu une grande mobilisation anti-méga canal. Alors pénicharde, c'est pas un gros mot de marinier, Hélène ne navigue pas, mais elle vit sur sa péniche traditionnelle fraissinée, qui il y a encore peu était amarrée dans un bras de la vieille Oise, petit paradis menacé de destruction par le méga canal et dont Hélène et sa famille ont été chassées.
2: On a été tenu de bouger le bateau le 29 mars dernier. Ils nous ont trouvé un emplacement sur le canal. Ça, c'est encore un beau jeu du canal Seine-Nord-Europe. Ils nous ont mis sur un emplacement normalement réservé aux mariniers, en plein cœur du village. Donc on dérange les mariniers, on dérange les riverains, parce que les gens ont pris des maisons à cet endroit-là pour voir passer les bateaux et que là, ben, ils voient nos bateaux fixes. Donc c'était un peu compliqué. Moi, les voisins que j'ai en face sont adorables, donc ça s'est réglé très sympathiquement. Donc,
0: Mais ils ont compris que ce n'était pas votre choix.
2: Ils ont bien compris qu'on nous l'avait imposé de manière à tenter des conflits. Et ça n'a pas pris, donc c'est super.
0: Ce qui est vraiment un truc délibéré pour... faire monter de la tension entre les riverains, riveraines, usagers, pénichardes et autres mariniers, marinières.
2: Ouais, il y avait de la place sur une presqu'île où on dérangeait personne. Et on a demandé à aller là-bas pour déranger personne. Et ils nous ont imposé cet emplacement-là, vraiment. Eux n'ont pas dit que c'était pour nous embêter, mais bon, ça paraît assez flagrant quand même.
0: Précédemment, sur le bras de la vieille Oise, là, tu avais de charmants et charmantes voisins et voisines, retraités. Eux aussi, pareil, obligés de bouger, bien sûr.
2: On est tous regroupés au même endroit.
0: Ouais. Et donc, vous avez quitté ce petit coin de paradis, ce bras de la vieille Oise, donc, qui devrait être saccagé hein, par ce projet de méga canal. Enfin, ça a dû vous mettre un coup quand même de bouger votre maison flottante, là.
2: Bah, c'est pas le même contexte, en fait, c'est un peu comme vivre en pleine forêt et puis arriver en centre-ville. Ouais. La faune et la flore qu'on a sur le canal, c'est mignon, il y a quelques canards, mais ça n'a rien à voir avec l'endroit où on avait choisi de vivre, qui, elle, regorge de beaucoup, beaucoup, beaucoup d'espèces sauvages différentes et protégées. Voilà, donc là, on n'est pas chez nous, on n'est pas à plaindre non plus, on reste sur un bateau, sur un canal, ça reste un endroit charmant, mais voilà, c'était pas ce qu'on avait choisi comme lieu de vie. Par contre, concernant la vieille Oise, hier, j'ai eu une nouvelle quand même assez chouette. Normalement, elle devait être rebouchée en septembre de cette année. Là, je commençais vraiment à me sentir mal par rapport à elle. Et en fait, j'ai appris hier qu'ils avaient un an de retard. Donc, c'est pour septembre-octobre 2027. Et là, quand je vois la mobilisation, quand je vois la Cour des comptes qui les retoque, le COI aussi, je me dis que peut-être on a encore une petite chance de sauver cette rivière sauvage et cette zone Natura 2000. Donc, je reprends espoir.
0: Donc, en fait, ils vous ont fait bouger pour rien. Enfin, ils auraient pu vous demander de bouger dans un an, quoi.
2: Tout à fait. Mais ça, on savait qu'ils nous faisaient bouger largement en avance. Ça a permis de faire une petite mobilisation au mois de mars, qui a permis... de faire des vues aussi. Et enfin, moi, j'ai quelques amis qui n'étaient pas investis plus que ça, qui ne comprenaient pas forcément et qui sont là aujourd'hui. Donc, Même si c'est 10, 20 personnes de plus, si on arrive tous à ramener 10, 20 personnes de plus, ben, on commence à être très, très, très nombreux. Donc c'est cool.
0: J'ai discuté avec tes voisins, voisines, absolument charmants, mariniers, marinières, qui sont une famille hein, pour toi.
2: La famille de cœur, ouais.
0: Est-ce que tout le monde a pris conscience du danger là, pour la construction de cette horreur? Ils vont empêcher les mariniers encore en activité de travailler pendant 2 ans. En fait, ça veut dire la mort de ces petites entreprises. Enfin, est-ce que la conscience de la fin du métier, de la fin de ce mode de vie est en train de prendre?
2: C'est mitigé en fait. Il y a une partie des mariniers qui est complètement pour le canal, qui a vraiment l'impression que c'est pour eux, que ça va leur permettre de gagner plus d'argent, d'avoir des plus gros bateaux et de travailler beaucoup plus. Et il y a l'autre partie, tous ceux qui ont des frayssinés, donc des bateaux comme le mien de 38 mètres de long. Beaucoup envisagent déjà de prendre leur retraite. Et parmi ceux qui ont des petits bateaux, là, ils sont plutôt contre ce projet, déjà parce que ceux qui l'ont étudié un peu le trouvent vraiment débile. Un marinier qui me disait que à Ytre, pomper dans la nappe phréatique, c'était une connerie monumentale qu'ils avaient déjà expérimentée ailleurs, qu'ils savaient qu'il fallait pas faire ça. Ils tirent aucune leçon de leurs erreurs, ils refont le même schéma, la même chose. Enfin, il y a plein d'aberrations et donc ceux qui étudient un petit peu le sujet reconnaissent que ça a été construit par des gras de papier, quoi. Ça va pas du tout dans le sens de la logique.
0: Un marinier m'avait expliqué, il était très résigné sur le mode là-haut, ils font bien ce qu'ils veulent, nous on est des petites gens, on n'a rien à dire, mais en fait leur projet il est merdique. Et il m'avait notamment expliqué qu'à sur un point du trajet, il y a une écluse et qu'ils prévoyaient déjà des bouchons. Donc il disait, le gars qui va venir de Rotterdam avec sa super péniche là et qui va se taper des heures, voire des journées de bouchons, parce que ça va bloquer à cet endroit-là. Bon, il va faire le voyage une fois, puis il ne reviendra pas, quoi.
2: Non, c'est clair. En fait, ils ont construit une écluse, et au lieu d'avoir, comme normalement, 2 passages pour les bateaux, là, par souci d'économie, j'imagine, ils n'en ont fait qu'un. Ça veut dire que le bateau avalant va devoir attendre que son collègue passe pour pouvoir passer. Voilà, donc c'est encore une des aberrations, parce qu'il ne va pas être fonctionnel du tout. Mais voilà, c'est en fait, on peut reprendre point par point chaque détail de ce canal et c'est connerie après connerie. Je suis allée faire ma petite action visuelle à la fête de la batellerie. En fait, j'ai pavoisé mon bateau avec des fanions écrits Méga Canal non merci. Plusieurs sont venus me voir pour me remercier, me dire que ben, pour eux c'était chouette et qu'ils se sentaient soutenus du coup quand même. Et j'avoue, ils m'ont un peu gâté de cadeaux, parce que tous les bateaux pavoisés ont des cadeaux, et j'avoue qu'ils m'ont bien gâté pour me remercier aussi. Donc c'était touchant, parce que j'ai eu le revers de médaille, en fait. Il y en a qui ne m'adressent plus du tout la parole. Voilà, c'est, je dirais, 50-50.
0: Donc ça veut dire quand même que les lignes ont bougé, qu'il y a des gens aussi, des professionnels, qui ont pris conscience que c'était une menace pour eux, leur métier, leur mode de vie, leur entreprise.
2: Je pense qu'en fait, ils en ont toujours eu conscience. Ce qu'il y a, c'est que, particulièrement sur les réseaux sociaux, il n'y a que les rageux qui réagissent. C'est toujours les premiers à l'ouvrir. Après, quand on les croise en vrai, en général, ça se dégonfle comme une baudruche. Mais sur les réseaux, certains sont vraiment très rageux. Après, le truc, c'est que le canal Seine-Nord-Europe sont en négociation avec certains mariniers concernant la fermeture de 2 ans. Et donc, le fait d'être en négociation avec le canal Seine-Nord-Europe, certains ont l'impression qu'ils vont pouvoir obtenir quelque chose et que c'est bien pour eux, quoi. Un ami m'a dit que la première consigne que le canal Seine-Nord-Europe avait donnée aux mariniers en négociation, c'était de ne pas nous adresser la parole. Donc c'est peut-être aussi pour ça qu'on a certains qui prennent de sacrées distances.
0: Le « nous », là, c'est les gens opposés à ce projet aberrant.
2: Et le « nous », c'est ces écolos, bobos, éco-terroristes de gauche, quoi, en gros. Ouais. Tout l'amalgame qu'ils font à chaque fois.
0: Dans nos rangs, des fois, on est un peu donneur et donneuse de leçons, et puis que ça peut être mal pris. Enfin, je sais que ce n'est pas ton cas, parce que tu aimes ces gens et que tu es une personne très douce, mais bon, des fois, on s'y prend mal.
2: Oui, c'est clair. Je pense que des jeunes qui se prennent en permanence gauchos, éco-terroristes, je vois mon fils à 20 ans et très enragé par rapport à ça. Je pense qu'il faut commencer à être un petit peu plus vieux pour se dire qu'il faut poser un peu les choses pour des fois gratter, même si c'est pas les faire venir avec nous, au moins ne pas les avoir contre nous, ça aide déjà beaucoup. Mais voilà, non, en observant mon fils, je peux comprendre aussi ce ras-le-bol qu'ils ont, puis ce monde qu'on leur laisse, quoi. C'est tellement compliqué, c'est tellement anxiogène que je comprends.
0: Est-ce qu'on peut malgré tout continuer à espérer malgré tout que, je sais pas, une instance quelconque, la justice ou je ne sais qui, dise non, non, c'est un gâchis d'argent public à 8, 10, peut-être 15 milliards d'euros, le saccage de 3300 hectares de terres agricoles, etc., etc., ce qu'on a déjà expliqué. Est-ce que tu penses malgré tout qu'on peut quand même conserver un espoir que une très haute autorité dise non, arrêtez tout?
2: Je pense qu'on est nombreux à être venus ici parce qu'on a cet espoir-là, en fait. Mmh. Et plus on sera nombreux et plus l'espoir grandit avec, hein. C'est les toutes premières manifs, on était 150. Là, j'ai aucune idée de combien on est à celle-ci.
0: La dernière fois, en octobre, on était quoi, 2000 à peu près? J'ai l'impression qu'on sera certainement plus de 2000.
2: Je pense qu'on sera bien au moins le double, ouais. Comme on a chacun tous l'impression d'être seul et que ce qu'on fait, ça brasse du vent et que ça sert à rien. Et en fait, non, il n'y a pas de petites graines qui ne prennent pas, donc il faut continuer.

0: environ 11h du matin et il y a un serpentin de voitures qui a été organisé, voitures pleines de manifestantes et manifestants prêtes à partir. Et en fait, il semblerait que le cortège de voitures se soit ébranlé. Voilà, ça, on voit la voiture de tête là-bas sur la route qui roule au pas. Et c'est l'idée, en fait, que toutes ces voitures arrivent en masse sur le lieu de la manifestation. Il y a un hélicoptère qui nous a survolé tout à l'heure. Pour surveiller, donc, c'est ces hordes d'éco-terroristes assoiffés de quinoa. Et des consignes ont été données un peu que s'il y a contrôle, en fait, que tout le monde sorte des voitures pour faire masse. Parce qu'évidemment, il est tout à fait probable qu'il y ait des contrôles policiers sur le parcours. Voilà, ça y est, notre véhicule est en train de suivre les autres. Quelqu'un joue, on est là à la trompette dans sa voiture. Et il y a plusieurs dizaines de voitures, pas loin de la centaine de véhicules. Alors très étonnamment, il faut croire que l'épidémie de coronavirus continue à faire rage, puisqu'il y a plein de gens avec des masques.
1: Il ne faut pas contaminer les autres, c'est important. Oui.
0: Notre voiture s'apprête à sortir de ce champ de luzerne, prêté donc par un agriculteur sympathisant,
2: apparemment,
0: deux gendarmes et un policier qui sont à la sortie du champ. Et on roule tranquillement pour rejoindre le véhicule qui est juste devant nous. Ah, voilà, quelques gyrophares bleus qui clignotent là-bas, un peu plus loin. Des motos, apparemment. Et on passe devant le panneau du village Villers-au-Tertre. Et voilà, un motard de la gendarmerie qui vapote sur son véhicule, en service, en train de clignoter. Qu'est-ce qu'ils doivent avoir chaud sous leur gilet pare-balles, leur harnachement de Robocop en pleine canicule. On pourra se dire qu'ils auront certainement plus chaud que nous. Et dans le village, dans Villers-au-Tertre, il y a un monsieur torse nu qui est à la barrière de son pavillon et qui fait des grands coucous aux voitures qui passent. Et il nous fait un grand V de la victoire. Un peu plus loin, un couple d'habitants et d'habitantes, un monsieur et une dame qui font des grands coucous, qui disent même à tout à l'heure. Donc ces riverains vont venir rejoindre la manifestation. Ah oui, ils font pas coucou.
1: On peut pas être aimé de tout le monde.
0: Donc on a fait une poignée de kilomètres, le cortège roule pas vraiment au pas. T'es à combien là ?
1: 40.
0: Ouais. Mais alors juste en une poignée de kilomètres, on a déjà vu plusieurs dizaines de gendarmes hein, au rond-point, camions, gendarmes, puis l'hélicoptère au-dessus de nous. Donc nous sommes arrivés à Oisy-le-Verger. Il est midi passé, on est parti quoi, à
1: 10h15? 10h15, 10h30, ouais, je ne sais plus.
0: Pour faire 10 km. Et l'idée maintenant, c'est qu'on va se garer dans un champ prêté par un agri.
1: Et on rejoint à pied la manifestation.
0: À Oisy-le-Verger, j'ai quitté le véhicule et on a le plaisir de croiser Rino, cheminant vers où d'ailleurs? Bonjour Rino.
3: C'est ça, vers la place centrale, salut, JBD, ça va? On va à la place centrale, là où va partir en fait la manif, grosso modo. On va avant pour préparer l'accueil de la presse et en tant que porte-parole. Voilà.
0: Voilà, alors je te souhaite bon appétit parce que Merci. Je t'interromps au milieu de ton rap. Ouais, et c'est rap. Toujours ce truc génial hein, de soins et de care. C'est que dans ces mouvements, la bassine non merci, soulèvement et compagnie, voilà, on prend soin des gens et on les nourrit. Donc il y a quoi dans ce rap? Il a l'air trop bon.
3: Non, je pense qu'il y a des carottes, c'est un rap vegan, il y a du houmous. Un houmous de lentilles, c'est délicieux, c'est la cantine qui a fait ça. Bonjour monsieur.
4: Bienvenue au village.
3: Merci.
0: Oui. Bonjour monsieur, vous habitez ici?
4: Oui.
0: Et ça vous inquiète pas de voir ces hordes d'éco-terroristes qui déferlent sur votre village?
4: Je n'ai rien à faire.
0: Oui, je sais pas, la télé a dit qu'ils étaient très dangereux.
4: Non. Bon, non, j'ai lu le journal depuis quelques jours. Bon, il y a quelques craintes de casseurs, mais bon, c'est tout, quoi. Oui. Bon, ça va pas plus loin.
0: Apparemment, ils risquent de casser un tas de terre, parce qu'il n'y a pas grand-chose à dégrader.
4: En plus, il n'y a pas de commerce, il n'y a rien. Alors, il n'y a rien à faire.
0: Vous en pensez quoi, vous, de ce méga-canal?
4: Ah bah, écoutez, ça fait 30 ans, hein. Et il y a 30 ans, j'étais participé aux premières réunions concernant le canal, okay, avec un type qui était là, qui venait de Paris et qui n'y connaissait rien, qui ne connaissait pas Oisy, bien sûr, et qu'il disait « Ah ben, je ne connais pas, je vais me renseigner, je vous dirai quoi ?» J'attends encore les réponses.
0: Ok, 30 ans plus tard, oui, vous n'êtes pas plus éclairé.
4: Bon, ouais. Okay. Alors moi, je me dis que faire quelque chose 30 ans plus tard, ça fait peut-être un petit peu dommage, quoi. On aurait pu faire ça avant. Moi, je ne suis pas pour le canal, hein.
0: Ah, oui,
4: mais ouais. Je ne ferai rien contre non plus.
3: Oui.
0: Non, déjà, vous êtes en train de dire que vous n'êtes pas méga pour, ce qui est déjà quelque chose.
4: J'ai un fils qui est cultivateur quand même, et qui est impacté quand même au niveau de ses terres, quoi. Donc, bon, il ne faut pas déconner. Quoi.
0: Il perdrait de la surface agricole ?
4: C'est pas il perdrait, il perd.
3: Il perd ?
4: Ouais. Oui, on va mettre des tas de terres sur son champ, etc. Enfin bon, qu'il ne pourra pas cultiver pendant des années.
3: Ouais.
4: Et puis après, bah, quand il va récupérer, bah, qu'est-ce qu'il va récupérer ? De la cochonnerie, c'est tout, quoi. Enfin voilà, je ne vous en dirai pas plus.
0: Okay. Alors je vous souhaite une bonne journée.
4: Allez, au revoir.
0: Alors le monsieur, il dit oui, ça fait 30 ans qu'il nous en parle. Il y a un type de Paris qui est descendu il y a 30 ans, il nous a rien dit.
3: Tu vois, c'est exactement ce qu'on dénonce. C'est le fait que ça a été complètement décidé ailleurs. Il n'y a pas du tout de démocratie locale, ni d'information correcte sur la mise en place, etc. Et donc quand un habitant qui dit que bah, ça y est, on a un type de Paris qui est venu qui a dit ça, bon bah...
0: Il y a 30 ans.
3: Il y a 30 ans en plus, oui, c'est incroyable. Quoi.
0: Donc le monsieur a dit, j'ai posé des questions, bah, j'ai toujours pas les réponses.
3: Voilà, bah voilà, très bien. T'as exactement ce que nous on dénonce à chaque fois, c'est que globalement, tous les habitants et habitants, bah, ils ont des questions, mais personne ne leur répond. Ou à part pour leur dire c'est génial. Mais par contre, leur apporter un point de vue inverse, il a fallu qu'on se bouge ici et qu'on fasse des mobs pour qu'enfin on montre un peu les zones d'ombre de ce méga projet, quoi.
0: Et alors le monsieur a ajouté, bon alors moi je manifesterai pas que je suis contre, mais je suis quand même pas pour, d'autant plus que j'ai un fils agriculteur qui va perdre de la terre agricole.
3: Et c'est une vraie question, tu vois, c'est-à-dire que globalement dans les médias récents, ils commencent à mettre des visages de personnes pro-canal en essayant, tu vois, de rendre... les promoteurs humains, entre guillemets.
0: Oui.
3: Et en fait, nous, on pointe que, bah aussi, en fait, le méga canal, ça va être aussi beaucoup de personnes qui vont souffrir. Et notamment des agriculteurs qui vont perdre leurs terres. Les terres des agriculteurs, quand même, c'est quelque chose qui est fondamental, c'est familial. Typiquement, t'as parlé au père d'un agriculteur, son fils. Je parie qu'en tout cas, il y a une transmission qui a été faite, il y a des choses qui sont là, remembrées. Alors, ils versent une obole pour compenser. Mais souvent, c'est comparé à l'histoire qu'il y a derrière une terre agricole, c'est absolument rien. C'est plus que du pécuniaire, une terre agricole, tu vois.
0: Alors rappelons hein, ici que dans les Hauts-de-France, c'est parmi les terres les plus fertiles du pays.
3: C'est une des terres les plus pesticidées du pays aussi. Ah. C'est-à-dire que concrètement, là, tu es sur vraiment l'empire de l'agro-industrie. Le biologique, c'est peanuts dans les Hauts-de-France. Il faut vraiment se dire ça. Globalement, les chambres d'agriculture, elles sont acquises à la FNSEA, déjà. Et puis, si tu vas te balader un peu, comme tu as pu le voir ici, c'est quand même des grands champs de monoculture. Oui. Alors attention, c'est pas pour jeter la pierre sur les agriculteurs, agricultrices non plus. Hein. On a des camarades qui sont dans la monoculture, qui sont dans l'irrigation, des camarades agriculteurs qui nous aident. C'est tout, voilà. Ils sont dans le système. Et je pense que et ils nous aident quand même, parce que le méga canal, il appelle une opposition beaucoup plus large, enfin extrêmement large même, en réalité, qu'on est en train de travailler depuis des années et qui là prend corps.
0: Preuve en est d'ailleurs que le village du méga canal a été accueilli dans les champs d'un agriculteur. Là, les voitures ont été garées dans les champs d'un autre agriculteur.
3: Exactement. On voit vraiment que ça se matérialise. Alors, je vais pas dire non plus que c'est facile, que pour l'instant, on a, comment dire, une grande majorité d'agriculteurs qui sont pas dans l'opposition. Mais en tout cas, on a des personnes qui marquent leur opposition de façon publique ou qui aident la lutte, quoi. Les plus connus, typiquement, c'est par exemple Yves, qui est à Ytre, qui est un agriculteur qui va voir ses terres coupées en deux par le canal, qu'on entend beaucoup dans les médias, voilà. Il y a des agriculteurs et agricultrices qui parlent et qui osent briser l'omerta, en fait, tu vois, autour du méga canal. Parce que ça fait très peur, hein. Il y a des grosses pressions de toutes parts, de la société du canal, mais aussi des chambres d'agriculture et compagnie.
0: En profiter d'ailleurs à l'occasion pour remercier notre hôte ou hôtesse, je ne sais pas, mais qui a gentiment prêté ses champs pour accueillir le village. Hein. Merci à lui,
3: à
0: elle.
3: Superbes vaches qui sont derrière, qui nous regardent avec leur regard adorable. J'ai pas encore eu le temps d'aller les voir pour les saluer.
0: Peut-être une temps une perche en béton armé recyclable, mais à propos de vaches qui regardent passer, je crois qu'on a été.
3: J'ai bien compris.
0: Je crois qu'on a été servi là entre Villers-au-Tertre et Oisy-le-Verger. C'est quoi? C'est une dizaine de kilomètres?
3: Ouais, c'est ça, une dizaine de kilomètres. Alors concrètement.
0: On a mis quoi? Une heure et demie pour les faire, ça
3: a été assez long. Bon, la vérité, il faut être
0: et
3: clair.
0: Et on a croisé des dizaines de gendarmes.
3: Ouais. Et encore, de ce qu'on a pu voir aussi, les éco-cournas, c'est que tout autour, t'as carrément des camions. Ils ont préparé toute l'artillerie quand même. Hein. Donc là, on a vu juste le début de ce qui peut-être nous prépare dans la manif. Là, le convoi est magnifique. Je pense qu'on va avoir des superbes images. A priori, ça a vraiment tenu. On n'a pas eu de jeu où le convoi a été brisé ou quoi que ce soit. C'était vraiment génial. Et du coup, bon, les gendarmes ont été... Même si à un moment on a bloqué, ils n'étaient pas d'accord sur là où on voulait aller, on quand même, globalement, pas, nous ont pas trop emmerdés là, pour l'instant.
0: Ouais.
3: Voilà. Mais oui, bah, la liberté de manifestation en France, c'est toujours une hypothèse.
0: Ouais. Bonjour madame.
2: Oui.
0: Vous habitez ici madame?
2: Oui, j'habite ici.
0: Je peux vous demander ce que vous pensez de cette manifestation et du méga canal?
2: Je pense que c'est une grosse connerie 40 ans après. Il y a d'autres choses à faire ou il y avait d'autres choses à revoir. Au bout de 40 ans, c'est pas maintenant qu'il faut se lever.
0: Écoutez, ça va coûter que 8, 10 ou 15 milliards d'euros. C'est pas très grave.
2: C'est tel, hein, pour la France, oui, bien sûr. Oui. Non, mais c'est en plus le barbelé pour les animaux, ben, c'est catastrophique, quoi.
5: Ok.
2: Voilà. Ils vont soulever des tonnes de terre.
0: Donc c'est horde d'éco-terroristes, apparemment très violents, vous font pas peur.
2: Je vois passer depuis ce matin. Donc j'oriente bien tous les gens super sympathiques, souriants comme vous.
0: Bonne journée à vous.
2: Merci, bonne journée, bon courage.
0: La dame a dit, 40 ans après, c'est une grosse connerie, puis on a autre chose à faire avec l'argent.
3: Exactement. C'est incroyable parce que tu vois, ça prouve vraiment que notre argumentaire, ce qu'on travaille, résonne et en fait ne vient pas nulle part. C'est pas nous qui l'inventons. Des gens, ils commencent à comprendre que le canal va coûter 10 milliards. Et que 10 milliards, quand on crève de chaud, là on est quand même en alerte orange canicule. Alors qu'on est dans le Nord-Pas-de-Calais, hein, qui est soi-disant une région pluvieuse. On a peut-être la région Hauts-de-France de Xavier Bertrand, a peut-être autre chose à faire que de foutre de l'argent dans un canal et plutôt mettre ça dans ses lycées pour protéger nos enfants. Ou dans les maisons d'entraide et hôpitaux et autres. Même si
0: oui, mais pas... peut-être qu'il a des copains qui bossent chez Vinci et Bouygues.
3: Ouais, et Vinci, il y a NGE aussi. On les voit un peu partout d'ailleurs, les marchés publics commencent à être donnés. Là. C'est pas mal, on a les copains de la 69, les promoteurs qui viennent par exemple faire typiquement l'écluse de Oisille-Verger, là sur lequel, là justement, on va faire la manif. Pour un petit rappel.
0: Bon, alors les deux personnes là qu'on a croisées, elles, vous n'êtes pas terrorisés par ces hordes d'éco-terroristes ultra-violents qui déferlent sur votre ville. Et la dame a rigolé, elle a dit non.
3: Bah voilà, c'est la vraie réponse. En fait, non, on fait pas peur. Même, je pense que les gens, pour une fois, on montre un certain respect pour leur territoire, on leur montre un certain respect aussi dans la manifestation, parce qu'on tente de défendre leur capacité de décision au-delà de ça, et de défendre leur territoire. Et ce territoire, il est magnifique, et il mérite pas d'être défoncé par un gros truc en béton du canal, quoi.
0: Vos campagnes sont juste superbes. Des forêts, des canaux, des bois.
3: Mais mon ami, on est sur une des terres où t'as le plus de canaux. Concrètement, les Hauts-de-France sont veinés de canaux. C'est-à-dire que, par exemple, le marais Audomarois, qui est magnifique, du côté de Saint-Omer, c'est des canaux. Tu vas du côté d'Amiens, t'as les fameux ortillonnages, tout ça, c'est des canaux. Oui. Viens dans la métropole lilloise, on va t'emmener au canal de Roubaix, qui est un canal. Puis la nature ici, elle est fortement anthropisée par les industries, etc. A été quand même hautement dégradée, remaniée. Il y a un rapport à la nature qui est difficile, qui n'est pas simple, parce que souvent les classes populaires d'ici, elles n'y ont pas accès aussi, il faut dire ce qui est. Mais en même temps, qu'est-ce que c'est beau quand tu vois des familles, par exemple, dans le Nord, qui vont à Bray-Dunes pour aller voir la plage, quand tu es au Pas-de-Calais, qui vont regarder un peu le blanc-nez, juste pour voir les vagues qui s'écrasent. Enfin voilà, il y a vraiment un rapport aussi qui est du temps libre aussi ici. Il faut rappeler quand même, on est sur une terre ouvrière, qui a été hautement saccagée, mais on a quand même toute une solidarité ici qui court. Du Nord jusqu'à la Picardie, en fait, dans ce rapport-là.
0: Bon, ce matin, quand même, dans un coin, j'ai vu d'épouvantables gens masqués qui préparaient des œufs pleins de peinture. Tu vois bien qu'il y a des gens violents parmi vous ?
3: On est tellement violents qu'on est incapable de faire des violences envers les personnes. C'est fondamental, je sais pas, au niveau national, international, t'as aucun écologiste qui déclare qu'il faut faire des violences sur les personnes. Par contre, alors, le pouvoir macronien et la droite et l'extrême droite veulent marier les violences à l'égard des biens et les violences contre les personnes, ce qui est totalement différent. Oui. De toute façon, ce discours-là, il tient pas. La réalité, c'est qu'on a quand même des violences qui sont plus commises par les forces de l'ordre. Notamment, j'ai envie de dire que là, à un moment où on parle de permis de tuer de la part des forces de l'ordre, qu'on a des gamins dans les cités qui se font buter par les flics, et qu'on a eu Sainte-Soline avec des images assez claires de Mediapart qui montrent que les fonctionnaires qui viennent là sont là pour casser de l'éco-terroriste. Bon, bah à un moment, la violence, je veux dire, des œufs avec de la peinture.
0: Oh là là, s'il y a des vilains gens masqués qui jettent des œufs de peinture sur un bouclier en plexiglas, ça se trouve, on va se faire gazer et matraquer. Ouh, j'ai peur.
3: Moi, ce que j'aime bien souligner dans cette idée-là, c'est qu'il y a de l'humour. On a de l'humour à envoyer de la peinture. C'est mignon. C'est drôle, voilà. On fait des petits trucs comme ça. On rigole. Oui,
0: mais ils vont dire que c'était des œufs de destruction massive avec de la peinture contondante.
3: De toute façon, ils auront leur discours et nous, on aura le nôtre. Voilà. La réalité est toujours ça. On s'affronte sur deux discours. Eux, ils diront qu'on sera 500 et nous, on sera plus de 5000. C'est toujours la même chose. La réalité, c'est que c'est ici, c'est nous qui gagnons. La preuve, depuis tout à l'heure, tu demandes à des habitants du territoire ce qu'ils en pensent du canal. Ils disent que c'est de la merde. Donc ça veut dire qu'on gagne.
0: Et puis plein de gens sur le parcours aussi qui, devant leur pavillon, nous faisaient coucou.
3: Mais bien sûr, bien sûr. Les gens sont heureux qu'il y ait autant de monde. Je ne sais pas si vous vous rendez compte, mais on a des coins en fait où globalement on s'en fout. Les bleds sont à moitié abandonnés. Franchement, pour qu'une fois qu'il y ait des gens qui viennent et qui défendent ce territoire et qui accordent de l'attention aux habitants et au territoire lui-même, franchement, déjà, c'est une victoire et ça fait chaud au cœur aux gens.
0: À mon avis, on sera certainement plus nombreux qu'on ne l'était à la manif en octobre. Plus de 2000.
3: Enfin, franchement, ce qu'il faut dire, c'est que depuis le début déjà du village associatif, on est surpris. C'est-à-dire qu'à chaque fois, on s'attendait, on avait un peu établi des nombres de repas, etc.
0: Et à chaque fois, prévu 2000 repas, en fait. Et vous êtes tombé à court. L'autre jour, j'ai demandé du râpe de riz, il n'y en avait pas.
3: Ça explose, en fait, les plafonds sont explosés. Donc, de fait, quand même, ça sent extrêmement bon au niveau des personnes qui sortent. Et pourtant, il y a quand même eu des trucs du genre des trains annulés, des gares où les personnes n'ont pas pu descendre.
0: Oui, j'ai entendu que les forces de police ont quasiment fermé une gare.
3: Il n'y a même pas que les forces de police qui s'y mettent, aussi des arrêtés municipaux. Carrément, donc des maires qui s'y mettent, qui bloquent des départementales, quoi. Donc voilà, on a quand même une stratégie qui est mise en place, plus ou moins, pour essayer d'empêcher qu'il y ait trop de monde dans l'idée. Hein. On a a priori des trains qui ont été annulés, donc on parle d'une gare, là, au Bignobac, où l'arrêt, en fait, a été coupé. Mais on a carrément des trains, a priori, qui ont été annulés. En regardant sur la SNCF, on voit bien qu'il y en a plusieurs. C'est pas parce qu'ils sont surbookés, c'est simplement pour emmerder le monde.
0: En tout cas, c'est bien agréable. On est arrivé sur la place centrale et il y a le monument aux morts de Oisy le Verger. Et on va pouvoir pique-niquer tranquillement. Et il y a la chorale.
3: Exactement. Toujours la joie. Toujours la joie, malgré les blessures du passé, quoi. Hein.

0: âge, toujours au passé, c'est dommage. Et quant aux monuments aux morts, tu les vénères, tu les honores. T'oublies de dire que les fascistes les traitaient de terroristes. Non, non, non, non, non, non, c'est pas bien de casser,
1: c'est pas bien de casser,
0: sauf quand on...
2: Plusieurs écharpes tricolores dans ce pique-nique à Oisy-le-Verger et une écharpe tricolore qu'on croise très régulièrement, que ce soit au tribunal de Poitiers, ici ou ailleurs. Bonjour Anne.
3: Bonjour, je suis Anne Stambach-Ternoir, députée de la Haute-Garonne.
2: Alors j'entends des gens qui te disent merci, etc. Et en fait, ces gens m'ont ôté le mot de la bouche. Je vois tes interventions régulièrement à l'Assemblée nationale, mais merci, merci de nous défendre avec autant de courage et des mots aussi précis et autant de verve. Voilà, on ne se sent pas tout seul. Encore une fois, merci.
3: Bah, merci à toi, ça me touche beaucoup. Heureuse, écoute, d'être un peu utile, que c'est quand même pas facile d'être dans cette Assemblée où on voit en l'occurrence un arc réactionnaire qui vote tout ce qu'il peut en termes de mesures écocidaires. Donc,
2: on était gâtés, hein. Loi d'urgence agricole, pesticides à gogo, ferme usine, voilà. Et puis, comme l'a dit Fleur Breteau de Cancer Colère, en désignant la partie droite de l'hémicycle, vous êtes des alliés du cancer et nous le ferons savoir. Tu l'as dit encore récemment sur les bancs de l'Assemblée aussi. Hein, il y a à la droite de l'hémicycle et à l'extrême droite de l'hémicycle des gens qui votent des lois qui donnent le cancer.
3: Ah oui, complètement. Ben, de toute façon, là, on a, comme je disais, moi, j'ai vraiment vu un arc réactionnaire de la Macronie jusqu'à l'extrême droite se lever en fait, pour voter tout un tas de mesures anti-écologiques qui détruisent en fait le droit de l'environnement. Et ce qui est peut-être pas forcément bien compris par tout le monde, c'est que ces normes environnementales qui sont censées être très compliquées, il faut les simplifier, c'est leur discours en face. Oui, oui. En réalité, ces normes-là, elles nous protègent. Elles protègent notre santé au final, parce qu'on le voit, ben là, on est en train de vivre une troisième vague caniculaire consécutive qui est une catastrophe. Les gens meurent chez eux, les gens meurent dans la rue, les animaux meurent par millions, les terres sont tellement desséchées que les incendies se déclenchent partout. Enfin, c'est une catastrophe. Les agriculteurs ont vu leur récolte brûler. Enfin, c'est épouvantable quand même ce qui se passe aujourd'hui. Et ça, le fait qu'on soit arrivé là sans aucune préparation et même avec des politiques qui les accentuent depuis des années, c'est le fait du gouvernement et de tous les responsables qui nous dirigent aujourd'hui. Et en fait, ces gens sont littéralement, à mon sens, coupables d'une politique climaticide et non pas d'une action climatique, comme on le dit des fois. Moi, je pense que ces gens agissent, mais ils agissent contre le climat. C'est pour ça qu'ils soutiennent, bah, par exemple, les méga-bassines, tous les méga-projets inutiles et imposés comme l'autoroute A69, comme ici le méga canal, et c'est pour ça qu'il faut se mobiliser partout dans le pays contre ces projets-là qui détruisent littéralement nos conditions de survie.
2: Et alors, pendant la dernière vague de canicule, là, j'ai vu qu'a été acté un projet de ligne grande vitesse entre Bordeaux et Toulouse qui va défoncer une forêt qui a 40 000 ans. Et tu disais, voilà, ces gens sont coupables, enfin, ils sont coupables de bêtises, ce qui est une chose, mais probablement, enfin, je sais pas, j'ai envie de dire aussi de corruption, parce que derrière, il y a Bayer, Monsanto, l'agro-industrie.
3: Ce qui est sûr, c'est qu'ils favorisent toujours les intérêts des mêmes, en l'occurrence de l'agro-industrie, des grands industriels du BTP, et au détriment de l'intérêt général, de la préservation de nos conditions de survie sur cette planète. C'est ça qui se passe. La biodiversité, la préservation du cycle de l'eau, c'est préserver nos conditions de survie. Et voilà. C'est ça qu'il faut faire. Il faut lutter partout. Et aujourd'hui, on est en force contre le méga canal, qui est un méga scandale, qu'on peut encore arrêter, parce qu'il y a seulement 1% des travaux qui ont été exécutés, le financement qui n'est pas bouclé, et même le président du comité pour l'orientation des infrastructures a dit devant le Sénat il y a quelques jours que ce projet n'est pas irréversible. Alors s'il n'est pas irréversible, on l'arrête et on passe à autre chose. La bifurcation écologique, celle qu'on porte avec Jean-Luc Mélenchon et l'idée par exemple de la planification par les écorégions pour enfin penser très exactement notre activité en fonction de ce qui nous entoure, de l'environnement, du cycle de l'eau, des bassins versants, donc de la biodiversité. Bref, c'est vraiment l'incarnation de ce qu'on dit nous, c'est-à-dire la règle verte, le fait qu'on ne peut pas prendre plus à la nature qu'elle ne peut régénérer. Il faut ancrer en fait notre activité, nos modes de vie dans la réalité écologique qui nous entoure. Sinon, on va dans le mur.
2: Voilà. Et tu sais de quoi tu parles parce que tu viens de voilà, la Haute-Garonne, c'est la 69.
3: Hein, je viens de Toulouse où on s'est largement battu et on continuera à se battre d'ailleurs contre l'autoroute A69 qui est un pur scandale. J'étais aussi dans toutes les batailles contre les méga-bassines, contre tous les grands projets comme tous les insoumis, tous les grands projets inutiles et imposés parce qu'il y a des projets qui sont utiles bien sûr, mais là on en voit énormément qui ont été pensés au cercle dernier, qui sont complètement destructeurs. Il faut absolument arrêter ça et passer à autre chose.
2: Eh bien, merci à toi d'être sur
3: merci
2: tous les fronts.
3: Merci à toi. À bientôt.
0: Quand on a gagné 1903, les mains s'engraissent.

0: des écharpes tricolores, on le disait, sur ce rassemblement et sur ce pique-nique. Bonjour, qui es-tu ?
1: Eh ben moi, je suis député France Insoumise de la première circonscription du Nord, Aurélien Lecoq.
0: Et alors quoi, tu n'aimes pas la modernité, tu n'aimes pas ces infrastructures géniales, bon, qui certes vont coûter 8 à 10 milliards d'euros, peut-être 15 d'argent public. Oh là là, vous êtes vraiment rétrograde à la France Insoumise.
1: Ben, je crois surtout que là, ils sont en train d'imposer ce qui serait peut-être l'erreur du siècle pour notre pays, parce que on est là face à un scandale absolu, un projet qui est complètement démesuré, pharaonique. Il faut qu'on se rende compte que on a lutté contre les méga-bassines à Sainte-Soline. Ici, on a un projet qui est 22 fois plus important. Si on prend la terre qui a été déplacée pour la fabrication du tunnel sous la Manche, ici, on est à 10 fois plus. On est à un projet qui est 8 fois plus écocide que l'A69 contre lequel des milliers de militantes et de militants se sont battus. Tout ça pourquoi ? Tout ça pour essayer d'augmenter l'import-export avec Rotterdam, c'est-à-dire en mettre plein les poches à quelques agro-industries et à quelques énormes industriels qui parient sur les marchés financier. Donc ça suffit. Aujourd'hui, on est en train de vivre une vague caniculaire qui est le symptôme du dérèglement climatique qui est en train de détruire non seulement notre cadre de vie, mais qui est en train de tuer des gens, qui est en train de tuer des animaux et qui est en train de rendre cette terre inhabitable pour l'être humain. C'est la survie de l'espèce humaine qui est en cause et donc il y a urgence, oui, à stopper ce projet, à arrêter l'artificialisation de ces 3200 hectares de terre, à empêcher la destruction des 300 espèces qui sont menacées.
0: Est-ce qu'il ne s'agit pas aussi d'une grosse affaire de corruption finalement ? Parce qu'il y a des lignes de chemin de fer, il y a déjà des canaux qui existent. Ce truc est complètement inutile. Par contre, ce qu'on voit, c'est que Bouygues, Vinci et autres industries du bétonnage vont toucher des milliards et des milliards d'argent public. Moi, j'ai envie de parler de corruption.
1: Alors... De corruption, je sais pas, je dirais pas, mais en tout cas, c'est sûr que c'est une affaire de gros sous. Il n'y a ici pas d'enjeu d'intérêt général, il n'y a ici pas d'enjeu économique concret pour les populations locales, parce qu'on va y compris détruire des terres d'agriculteurs qui ici vivent de leur agriculture. Donc l'enjeu n'est pas pour les populations locales, l'enjeu est effectivement d'en mettre plein les poches à quelques gros industriels et de continuer à soutenir une forme de financiarisation et de l'industrie et des échanges et de l'agriculture. Et c'est insupportable et c'est en contradiction complète avec ce dont on a besoin aujourd'hui pour notre région, pour notre département, pour notre pays. Sur la lutte contre le méga-canal, c'est une lutte historique chez les Insoumis. Jean-Luc Mélenchon, déjà lorsqu'il était député, il y a près de 10 ans, s'engageait contre le canal Seine-Nord à l'Assemblée nationale. Et aujourd'hui, surtout...
0: Je l'ai vu sur la ZAD de Notre-Dame-des-Landes aussi, contre ce projet d'aéroport.
1: Tout à fait. Et face au méga-canal, aujourd'hui, nous opposons un autre projet, celui d'organiser le territoire en fonction des enjeux écologiques, d'organiser la planification écologique à travers des éco-régions qui seraient structurées autour de la question de la ressource en eau et donc de reconstruire des régions sur la base des bassins versants, justement pour planifier localement la bifurcation écologique. C'est le programme, ça, pour la présidentielle.
0: Malgré ce que nous disent les pseudo-instituts de sondage et autres médias dominants possédés par des milliardaires ou contrôlés par l'actuel État, ça reste une probabilité que LFI, malgré toutes les critiques qu'on peut adresser à son porte-parole principal, LFI a encore toutes ses chances de battre le Front National.
1: Ah mais nous avons la conviction absolue que Jean-Luc Mélenchon sera au second tour de l'élection présidentielle et qu'aujourd'hui, nous sommes à une dizaine de mois de l'affrontement qui pourrait nous opposer au Rassemblement National au second tour. Et nous avons la certitude que nous l'emportons. Parce que nous ne croyons pas vivre dans un pays où la majorité de la population soit raciste, souhaite l'autoritarisme et serait prêt à une bascule dans le fascisme. Nous pensons que la France et la nouvelle France est faite de toutes celles et ceux qui veulent vivre de solidarité et de fraternité. Et pour cela, vous avez raison, en 2027, le meilleur bulletin de vote, c'est celui de Jean-Luc Mélenchon.
0: Qui est l'autre personne qui porte une écharpe ? Bonjour.
2: Moi, je suis Omar Yacoub, je suis maire de Creil et président de l'agglomération Creil Sud-Oise.
0: Pourquoi es-tu ici aujourd'hui ?
2: Enfin, parce qu'en vérité, c'est une situation qui touche l'ensemble de la région. Moi, je suis maire de Creil, qui fait partie des Hauts-de-France. On a quand même un projet qui est assez coûteux, qui va avoir des conséquences écologiques. Et moi, en tant que maire, je suis bien placé pour savoir que on est déjà souvent seul face à ces grands bouleversements liés au changement climatique. On n'est pas aidé au quotidien pour les écoles, pour toutes ces passoires, ces îlots de chaleur. Et du coup, investir autant d'argent dans un projet qui servira très peu finalement les habitants, je suis d'accord avec mes camarades, il faut le remettre en question, il faut qu'on réfléchisse à comment mieux dépenser l'argent public et pour qu'il soit plus utile pour les citoyennes et citoyens. Si on nous donnerait même un petit pourcentage, on pourrait isoler les écoles, isoler les quartiers populaires, permettre aux gens d'avoir des meilleures conditions de vie. La vague de chaleur, voire le bouleversement climatique qu'on subit au quotidien, on a besoin d'investir. Et nous, quand on est maire d'une ville populaire, où on a très peu de moyens, on est la 8e ville la plus pauvre de France, eh ben, se retrouver avec personne autour de nous pour nous accompagner dans cette transition écologique, ben, c'est bien dommage.
0: Alors, ma maman a habité Creil pendant une vingtaine d'années, donc je connais bien et j'ai vu la ville évoluer. En tout cas, tu es la preuve vivante, et puis les électoristes aussi qui t'ont porté à la mairie de Creil en sont aussi la démonstration, puisque ma maman a craint, enfin, voyez la montée du Front National dans sa ville. Les gens, ils ont des cerveaux, ils ont des cœurs, et ils ont décidé de ne pas voter fasciste au municipal.
2: Exactement, et ils ont voté pour un projet de rupture, parce que il y a une attente forte, je pense, des citoyennes et des citoyens d'avoir un autre modèle social, économique, écologique. Et du coup, je pense que la Creil Insoumise, la liste qu'on a portée, elle est vraiment sur ces valeurs-là.
0: Même si parfois le porte-parole de la France Insoumise peut être objet de critique, il faut quand même se dire qu'on n'a pas le choix. C'est soit le fascisme, soit la France Insoumise, et on s'engueulera quand on aura gagné.
2: Ouais, il peut être objet de critique, souvent injuste, hein, parce que les montages médiatiques font qu'on essaie de lui donner une image qui correspond pas du tout à sa réalité. Quand on rencontre Jean-Luc Mélenchon, c'est quelqu'un de chaleureux, quelqu'un avec qui on peut discuter.
0: Qui
2: n'est pas du tout antisémite. C'est un républicain.
0: C'est juste que sa blague est un peu malheureuse.
2: Il y a d'autres gens qui n'ont pas fait des blagues. Ils ont posé des actes antisémites. Et pourtant, on ferme les yeux sur eux.
0: C'est pas du tout sûr que le fascisme gagne à la prochaine présidentielle.
2: Ah non, et en 2027, je le dis, la France Insoumise va gagner.
0: Et la ville de Creil en est un bel exemple. Merci à toi, merci d'être là.
2: Merci camarade.
0: Bonne journée à toi.
2: Salut toi aussi.

0: je continue ma collection d'écharpes tricolores sur ce pique-nique. Bonjour, on s'est déjà rencontré en octobre sur cette manifestation du Méga Canal. Je me souviens plus qui tu es.
1: Moi, je suis Zaya Hamdan, je suis députée de la deuxième circonscription de la Somme.
0: Attends, au hasard, t'es pas France Insoumise ?
1: Au hasard, vraiment au hasard, si je suis France Insoumise.
0: Il y a que des LFistes ici, c'est incroyable.
1: J'ai l'impression qu'il y a d'autres groupes politiques quand même. J'ai cru voir le parti de gauche, mais bon, c'est des LFistes également, peut-être,
0: oui, bah,
1: à minima.
0: Oui.
1: Ah, peut-être. Génération, je crois, et quelques drapeaux écolos, il me semble, avoir vu ça.
0: Pourquoi es-tu ici ?
1: Je suis ici pour dire non à ce méga canal gigantesque, inutile et écocidaire et dangereux. Donc avec mes collègues du conseil régional, nous sommes contre ce méga canal et régulièrement, nous portons des motions, des vœux, des amendements sur ce canal Seine-Nord-Europe qui est vraiment inutile. Et je pense que Xavier Bertrand a envie de laisser un petit peu sa trace. Vous savez, comme les il se croit un grand homme, il se pense un grand homme et il veut laisser sa trace. Voilà, donc pour lui, c'est un projet qui est utile, nécessaire, indispensable à l'écologie, à l'emploi, aux millions de personnes qui vivent dans les Hauts-de-France et aux alentours.
0: J'ai l'esprit mal tourné, mais évidemment, j'ai pas de preuves, mais j'ai plutôt envie de me dire que Xavier Bertrand, il a des copains chez Bouygues et Vinci et qu'il leur a balancé 8, 10, peut-être 15 milliards d'argent public.
1: Tout à fait.
0: Un projet à la noix, parce que Bouygues et Vinci veulent bien le pognon de l'argent public, mais par contre, ils veulent pas la gestion du canal, dont ils savent que c'est, allez, je vais le dire, d'une grosse merde inutile et ingérable.
1: Et ingérable au bout du bout. Vous parlez de la question du financement. Là, on est à 7 milliards de dépenses, alors que normalement, l'enveloppe budgétaire était de 5 à 6 milliards grand maximum. Et on n'est pas encore au bout de la construction du canal.
0: Donc 10, 15.
1: Voilà.
0: La blague qu'ils nous ont fait avec Flamanville, ça va coûter que ça, puis finalement ça coûte ça, et puis en fait à la fin c'est...
1: Et une petite information également, puisque nous portons avec les députés européens un courrier à Van der Leyen, lui dire d'arrêter de financer ce canal Seine-Nord-Europe qui est complètement inutile et dangereux pour la planète et pour notre région.
0: Toi qui sièges à l'Assemblée nationale, donc tu es député, tu le disais, bon, des fois à la buvette tu dois quand même échanger, boire un verre d'eau avec des gens d'autres partis. Des fois on se demande qu'est-ce qu'ils ont dans le crâne, qu'est-ce qu'ils ont dans le cœur. Ces gens, ils ont quand même des enfants, ils boivent de l'eau.
1: En face, oui, ils sont complètement ébranlés, ils sont complètement hors sol également.
0: Ils ont des climatiseurs aussi sûrement dans leur bureau.
1: Sûrement, ils ne souffrent pas comme la majorité des Français peuvent souffrir. Ça c'est certain. C'est certain qu'ils ne connaissent pas les logements insalubres, les passoires thermiques, les températures à 39 degrés dans un appartement. Ça, c'est pour sûr qu'ils ne connaissent pas. Parce que quand vous avez encore des logements qui sont sans volets, sans store et qui ne sont pas construits avec des matières écologiques qui justement compensent un petit peu cette chaleur, puisqu'on va arriver à une période caniculaire de façon très régulière et encore plus régulière que ce que nous vivons là actuellement. Alors quand on discute avec des écolos, notamment à la buvette ou au conseil régional, eh ben ils sont pas tous contre ce canal Seine-Nord-Europe quand même. Hein. Certains peuvent dire, ah ben si, c'est petite île, et puis il y a des emplois à la pluie, et puis ci, et puis ça. Ils ont un petit contre, mais de façon très très timide quand même.
0: En tout cas, merci à toi et à tes camarades d'être ici à nouveau en soutien à cette manifestation. C'est courageux aussi parce qu'à Sainte-Soline ou ailleurs, on a vu que l'écharpe tricolore n'est pas un gilet pare-balles. Hein, on peut en porter une et se prendre quand même...
1: Tout à fait, exactement. Mais bon, on est là, on baissera pas les yeux, on continuera le combat jusqu'au bout, jusqu'au retrait de ce projet inutile et écocidaire.
0: Et éventuellement jusqu'à peut-être à la victoire à la prochaine présidentielle. Hein, malgré ce que nous disent les médias dominants et les pseudo-instituts de sondage.
1: Ah, tout à fait. Alors, on voit bien que même avec l'annonce de Marine Le Pen, la délinquante qui candidate pour l'élection présidentielle, parce que voilà, c'est une délinquante, pardon, elle a été condamnée par deux fois, en première instance et en cour d'appel, et nous voyons en tout cas que notre candidat monte dans les sondages parce que la France ne veut pas d'une candidate délinquante et d'une candidate, est-ce que je vais dire le terme ? Avec des relents plutôt fascisants.
0: Je veux dire d'un parti fondé notamment par un ancien FNSS.
1: Tout à fait. Et ça, on n'oublie pas. Et les Français n'oublient pas. Et ils n'en veulent pas.
0: Au passage, quand même, parce qu'il faut bien que je fasse semblant de pas trop tirer les pompes. J'adore. Si tu pouvais dire aux camarades Jean-Luc d'arrêter de fournir des munitions à l'ennemi, notamment sur antisémitisme, parce qu'après, quand t'es sur le terrain, c'est compliqué à défendre, en fait. Quand t'as une personne juive qui est folle furieuse en disant « Mélenchon, il est antisémite », en fait, c'est compliqué.
1: Je pense
0: qu'il a pigé. Hein, mais
1: après, je pense que tu es aussi une personne avertie et qui...
0: mais quand t'es face à une personne folle furieuse de confession juive, c'est compliqué à désamorcer.
1: Qui reconnaît bien qu'il y a toute une montée en masse, aussi bien des médias que de certains groupes politiques, hein, justement pour faire passer Jean-Luc pour un antisémitisme. En tout cas, il n'a jamais été condamné pour antisémitisme. Et ce qu'on peut répondre à des fous furieux éventuellement qui viennent nous agresser, c'est de dire bah, écoutez, il n'a pas été condamné, contrairement à d'autres qui ont été condamnés pour racisme, pour... voilà.
0: Je vais te faire un aveu, Frankenstein, ça m'a fait crever de rire au début, mais c'est après que je me suis dit merde, ça va être compliqué à... Bon voilà, mais je pense que le camarade est intelligent, il a un cœur, un
1: là,
0: cerveau.
1: On porte un programme qui va sortir normalement cet automne. On attend justement les amphis à Valence du 20 au 23 août pour justement finaliser le programme de la France Insoumise, qui est un programme qui se nourrit des citoyens, qui se nourrit des associations, qui se nourrit des collectifs. Et il va sortir normalement au mois d'octobre. Et dans le programme de la France Insoumise, chacun y trouvera à prendre et une bonne raison de voter justement pour la France Insoumise et pour notre candidat Jean-Luc Mélenchon, parce qu'on a un candidat, parce qu'on a une équipe et parce qu'on a un programme également. Alors chez nous, comme on dit et comme le dit Jean-Luc, c'est carré.
0: Et puis on est des vrais gens de gauche, de la vraie gauche, hein ?
1: Tout à fait, tout à fait. Alors on dit gauche radicale, mais gauche tout court, ça suffit.
0: Les filles, c'est juste un peu SOSDEM en fait. C'est quoi votre évolution ? Les services publics, la retraite, le train, l'école ?
1: Voilà.
0: Bon, les bolcheviques.
1: J'ai affaire à un connaisseur, donc du coup, oui, nous sommes la vraie gauche. Effectivement.
0: Encore merci à toi.

0: Avant de se quitter, précision au sujet de la violence.
1: Pendant les manifestations.
0: Au cours de cette manif, des opposants ont arraché des piquets signalant une future route destinée à la logistique du chantier, route qui coupe des champs d'agriculteurs impactés par le projet. Il s'est dit que certains auraient trouvé malin de tirer des feux d'artifice sur des gendarmes. Ce qui est avéré, c'est qu'on a encore vu des gendarmes tirer des grenades dans un champ moissonné, jonché de paille, en pleine canicule. Presque 5 hectares brûlés. On vous en reparlera au prochain épisode de ce reportage, à télécharger sur notre site, polemixetlavoixoff.com. Ce n'est qu'un combat, continuons le début. Salut!
1: Et on va gagner!
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0: Minuit, voici l'heure du crime. Sortant d'une chambre voisine, un homme surgit dans le noir. 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

Le commissaire Batista remonte le col de son manteau et marche jusqu'à sa voiture. Pourquoi avoir raconté son divorce à Christian Kovac? Cette confidence lui est venue spontanément, alors qu'il n'en a parlé à personne. C'est curieux cette facilité que l'on a à confesser des détails de sa vie intime à un médecin. Ils remplissent un peu aujourd'hui le rôle des prêtres. Pourtant, Batista ne sait pas quoi penser de cet homme. Il lui évoque un bloc de lave, noir, plein de circonvolutions et de failles, avec un feu dangereux couvant en dessous. Le commissaire remonte dans la voiture banalisée côté passager. La capitaine Louise Luce est au volant. « Alors ? » dit-elle. « Cet entretien ? Je n'en sais rien. »« Vous ne le sentez pas ?»« Non. » Ce type a toujours été bizarre. Il est difficile à cerner. Reconnaît Batista en bouclant sa ceinture. On sait un certain nombre de choses sur son compte. Il est très intuitif. Il possède des connaissances polyvalentes. Et il est diablement intelligent, c'est sûr. Mais à chaque fois qu'on braque la lumière dans sa direction, on dirait que cela projette de nouvelles zones d'ombre. Son affaire est close. Mais il nous a caché des éléments. Et il en dissimule encore. Il vit dans un appartement vide. Qui ferait ça? Vous êtes entré chez lui? Juste un coup d'œil. Aucun meuble, sauf deux gros sacs en plastique jaune posés dans un coin. J'ai eu le temps de les voir, ceux réservés aux déchets toxiques à l'hôpital, avec le logo « Danger biologique » inscrit dessus. Il collectionne peut-être des organes humains? Temps de les voir. Se réserver aux déchets toxiques à l'hôpital, avec le logo « Danger biologique » inscrit dessus.

Greta est dans sa chambre. Elle a fait une tentative de suicide. C'est moi que vous avez eu au téléphone. L'homme qui vient de m'ouvrir a la soixantaine bien tassée. Maigre, des cheveux clairsemés, le teint gris et des lèvres bleues. Il se rassied dans son fauteuil roulant, attrape une tubulure en plastique reliée à une bouteille d'oxygène, fixe les embouts dans ses narines et ses lèvres se recolorent. Qu'est-ce qui s'est passé? Elle a pris du bromazépam. Je peux la voir? Fais-je en m'avançant. Il me stoppe net. Doucement, mon vieux. Elle n'est plus en danger. Attendez que je reprenne mon souffle, d'accord? Pas de bonjour, pas de bienvenue. Je traverse Paris à sa demande express, sous la pluie et dans les embouteillages, et il a l'air plus soucieux de sa santé que de celle de sa femme. Je suis devant une demeure cossue, avenue Robert Schumann à Boulogne. L'avenue est large et bordée de grands arbres qui cachent les fenêtres des maisons bourgeoises. À droite, un chemin en pente descend vers un garage en sous-sol. À gauche, un portillon s'ouvre sur l'entrée où je patiente sous la pluie en attendant le bon vouloir de l'homme. D'un mouvement du poignet, il fait pivoter son siège et s'éloigne dans le couloir avec un bruit de moteur électrique. « C'est par là », indique-t-il d'un ton sec. Je m'essuie les pieds et entre. Un éclair, puis le tonnerre qui roule. Je referme la porte. Le couloir est plongé dans la pénombre. Un tissu est posé sur un abat-jour, comme dans le cabinet d'une voyante. Ça sent la cire d'abeille. Le balancier d'une horloge égrène les secondes. La maison est beaucoup plus vaste que je ne le pensais. Des couloirs larges et dépourvus de meubles, de grandes pièces, une hauteur sous plafond impressionnante, parquet, ouverture en arcade, une bibliothèque où s'entassent des livres dans le désordre. On se croirait dans l'une de ces prestigieuses demeures victoriennes, des contes de Lovecraft ou d'Edgar Poe. Le fauteuil électrique s'engage dans la salle à manger et opère un demi-tour complet pour me faire face. Dans le fond, un feu de bois crépite derrière la vitre d'un insert. « Asseyez-vous, » dit l'homme en désignant un canapé. « Je m'appelle Robert Van Gren. Je suis le mari de Greta. Et je suis docteur. » Tout comme vous. Il lisse les bords de sa robe de chambre et passe une main dans ses cheveux pour tenter de les recoiffer, sans parvenir à changer grand-chose. « Vous saviez que Greta habitait une grande maison ?» fait-il remarquer d'un air hautain. « Elle n'a jamais manqué d'argent. » Ce type me laisse perplexe. Depuis mon arrivée, on dirait qu'il se livre à une sorte de compétition avec moi. Je me contente de répondre. « Greta n'habite pas ici. C'est chez vous. » Pourquoi dites-vous ça? Parce que tout est centré sur votre personne. Je désigne le couloir. Vous avez retiré les meubles pour pouvoir circuler, mais leurs contours ont laissé des marques visibles sur la tapisserie. Peut-être baissez-vous la lumière pour qu'on le remarque moins. En tout cas, le parquet ciré permet à vos roues de mieux glisser. Quant à la bibliothèque, vous la laissez en désordre. Si Greta vivait ici, elle rangerait les livres. Trouverait le sol trop dangereux pour ses talons et illuminerait les pièces. Cet endroit n'a rien de très féminin. J'en conclus donc que ce n'est pas chez elle. Il acquiesce, l'air dépité. Vos déductions sont correctes. Je baisse la lumière parce que j'ai les yeux fragiles. Mais pour le reste, vous avez raison. Ma femme ne vit plus ici. Elle vient seulement me rendre visite et parfois dormir, comme hier soir. Que s'est-il passé? Nous nous sommes disputés. Elle a pris du bromazépam. Je ne m'en suis rendu compte que ce matin. Beaucoup? Pas assez pour que ce soit dangereux. Comment va-t-elle? Je sais prendre soin de mon épouse. Ce n'était pas ma question. Elle va bien, grommelle-t-il. Elle a pris autre chose? De l'alcool? Bien sûr que non. Comment le savez-vous? Il secoue la tête. Je connais ma femme. Elle ne tient pas à mourir. Ce n'est pas sa première TS, c'est juste une façon de réagir. TS désigne une tentative de suicide dans le jardin.

con médical. Que ce soit clair, dit-il, je ne vous ai pas demandé de venir. C'est elle. J'ai entendu un gémissement au téléphone. Le sien. Quand je lui ai dit que vous étiez au bout du fil, elle a réclamé votre présence. Je ne voulais pas, mais elle est têtue. Au départ, cet homme m'était antipathique. À présent, il m'inspire des réactions diverses. Ma surveillante a déjà fait plusieurs tentatives de suicide. Son mari est médecin et manifestement malade. Pourquoi ne suis-je pas au courant? Parce qu'elle compartimente. Comme toi. J'essaye de sourire avec le plus de douceur possible. Docteur Avangren, je suis là pour vous aider. Il cligne des paupières un peu hébétées, comme s'il le réalisait seulement maintenant. D'accord, bien sûr, vous avez raison. Racontez-moi ce qui s'est passé. Il passe ses mains sur ses joues. Nous sommes mariés depuis 40 ans. Un beau score, hein? J'aimerais que notre entente persiste, mais c'est impossible. Je suis fatigué. Nous nous disputons. Greta réagit mal. Il approche sa bouche d'un gobelet fixé à son fauteuil et en aspire le contenu avec une paille. Puis reprend. Et il lui arrive d'avaler des comprimés. Mais nous n'appelons pas les secours. C'est à moi de veiller sur elle. C'est mon rôle. Vous êtes le premier étranger qu'elle réclame. Il me jette un regard blessé. Mais, ne vous y trompez pas. Vous n'êtes pas son héros. C'est moi. Et moi seul. Elle veut juste que je m'inquiète. Vous êtes jeune, vigoureux, alors que je suis à peine capable de me lever de ce siège. Vous n'êtes qu'une humiliation supplémentaire. Je ne comprends pas, dis-je. Votre femme a fait une tentative de suicide. C'est un appel à l'aide. Et vous, vous vous sentez humilié? Oui, reconnaît-il simplement. C'est comme ça que ça marche. Les épaules de l'homme retombent. Son animosité envers moi a complètement disparu. J'étais un bon médecin, vous savez. On me l'a souvent dit. Vous êtes un excellent docteur. Un excellent docteur, répète-t-il, l'air perdu. Je suis capable de m'occuper d'elle. Elle n'a pas besoin d'un autre homme. Je peux la voir ? Il ne répond pas, le regard vide. « Docteur Avangren, oui, je ferais mieux d'examiner votre femme. » Il finit par hocher la tête, plein d'amertume. « Elle est dans sa chambre au fond. Allez-y, puisque c'est vous qu'elle réclame. » Je me lève. Il ne bouge pas. J'emprunte le couloir. Arrivé au fond, je jette un coup d'œil en arrière. Je peux encore apercevoir la salle à manger. Robert Avangren a pris son visage entre ses mains. De loin, il paraît encore plus malade. On dirait l'une de ces statues affligées que l'on trouve à l'entrée des églises. Il n'émet pas le moindre son. Seul le léger mouvement de ses épaules révèle qu'il sanglote. Je me détourne et pousse la porte de la chambre. La jeune femme que vous avez prise en stop était ma fille. Greta est allongée dans son lit. Je tire une chaise et m'assois près d'elle. « Quoi ? Merci d'être venu, Christian. » Elle prend ma main. Je la serre en retour. Pas de trouble de l'élocution. Ses yeux sont fatigués, mais les pupilles paraissent normales. Pas d'haleine alcoolique. De la pointe du pouce, j'évalue discrètement son pouls radial. Environ un battement par seconde. 60 par minute. Correct. Sa cage thoracique monte et descend sans problème. Tout va bien. Rien n'indique une confusion mentale. « Ma fille s'appelle Justine, » dit Greta. « Elle est blonde, avec un œil vert et l'autre brun. Vous l'avez rencontrée hier. Vous êtes sérieuse ?»« Je l'ai identifiée sur la vidéosurveillance. Pourquoi n'avoir rien dit ?» Elle relâche ma main pour porter un mouchoir à ses yeux. Je constate qu'ils ont beaucoup pleuré. « C'est aussi l'une de vos étudiantes, » poursuit-elle. « Sur ce point, vous aviez raison. » Je fronce les sourcils. Elle lève la main avant que je ne parle. « Je n'ai plus de nouvelles de Justine depuis quelques années. Nous sommes en froid. Elle suit le même parcours universitaire que vous. Si elle était venue dans l'hôpital en tant qu'externe,
Je vous l'aurais sûrement présenté. Mais cela ne s'est jamais produit. Elle s'est toujours débrouillée pour effectuer ses stages loin de moi. Quant à vous, je ne savais pas que vous étiez devenu enseignant. Je l'ai découvert hier matin. Je réfléchis. Donc, la présence de votre fille sur ce parking n'était pas un hasard, n'est-ce pas? Justine venait vous voir parce qu'elle avait des ennuis? Je suppose. Mais elle y a finalement renoncé. Certainement. Pourquoi? Parce que je suis une mauvaise mère. Parce que je n'ai jamais su l'écouter. Parce qu'elle a dû penser que je réagirais comme d'habitude, en lui reprochant de n'être qu'une source de problèmes. Elle a préféré repartir, plutôt que d'affronter son affreuse mère. Greta n'essaye pas de m'apitoyer. Ce sont de simples constatations. Je soupire. Vous avez tenté de lui parler? Je ne fais que ça depuis que nous nous sommes vus. Elle est introuvable. Son téléphone ne répond pas. Je lui ai laissé des messages. Je suis allé chez elle. J'ai tambouriné à sa porte, il n'y a personne. J'ai appelé la fac, mais bien sûr, ils ne sont au courant de rien. Alors je suis venu chez son père. Justine et lui ont aussi de mauvais rapports. Cependant, ils se parlent encore. Je lui ai raconté pour la tête dans le formol et le sang animal, j'ai lu votre mot. Robert a été très surpris. Je lui ai demandé s'il possédait un double des clés de son appartement. Il n'en a pas. J'avais peur que Justine ait commis une bêtise. Mais Robert m'a répondu que j'étais ridicule et qu'il y avait certainement une explication. Nous nous sommes disputés jusque tard dans la nuit. Il est malade, comme vous l'avez vu. Et nos deux caractères s'en ressentent. J'ai pris trop d'anxiolytiques ensuite. Elle baisse la tête, honteuse. Lui, comment va-t-il? Ajoute-t-elle. Sa question me surprend. À vrai dire, votre mari n'a pas évoqué votre fille. C'est de vous qu'il s'inquiète. Il m'a toujours trop aimé. J'ai tout fichu en l'air. Voyons, Greta, je suis sûr que... N'essayez pas d'être gentil pour me protéger. Je suis une grande fille. Et vous ne me connaissez pas. Vous ne savez rien à mon propos. Elle serre son mouchoir dans sa main. J'ai eu des amants. Beaucoup. Robert n'était pas l'homme que j'espérais. Nous nous sommes rencontrés jeunes. J'étais une infirmière plutôt jolie, et lui n'était pas l'Apollon de sa promotion de médecine, loin de là. Mais il était intelligent. Alors je suis tombé dans ses bras. Nous avons été heureux un moment, puis j'ai changé. J'ai pris de l'assurance. Sa carrière est restée médiocre, même si les gens le complimentaient parce qu'il était sympathique. Moi, je le trouvais terne. Je m'ennuyais. D'autres hommes, plus beaux, plus brillants que lui, se sont chargés de me distraire. J'ai eu de nombreuses liaisons. Robert était au courant. Il faisait semblant de ne rien voir. Ça m'a cassé. C'en était ridicule. Ses collègues se moquaient de lui derrière son dos. Il s'est plongé dans son travail. Il allait dans des congrès. Pourquoi ne pas avoir divorcé? Son père était un fervent catholique. Il l'a élevé à la dure. Robert n'a jamais voulu admettre que notre mariage tombait en ruine. On ne divorce pas chez les Van Gren. Elle renifle. Je laisse venir la suite. Et puis, un jour, Justine a tout découvert. Mes infidélités, notre pathétique semblant de vie commune pour sauver les apparences. Elle ne nous l'a jamais pardonné. Ni à moi, ni à lui. Elle est partie. Et notre famille s'est brisée pour de bon. Alors, de temps en temps, lorsque je me sens mal, il m'arrive de prendre quelques médicaments de trop. Sa tête retombe sur l'oreiller. Elle se tourne vers la fenêtre, criblée par la pluie. Je ne veux pas qu'on l'apprenne, Christian. Personne ne doit savoir. Justine était une enfant perturbée. Ado, elle avait déjà un côté sombre. Elle faisait des fugues par ma faute. Et maintenant, elle se retrouve dans cette histoire. Si l'on apprend en plus que sa mère à moitié folle fait des tentatives de suicide, ça deviendra terrible. Les étudiants sont fragiles. Nous vivons dans un petit monde, l'hôpital, la fac. Tout le monde la montrera du doigt. Je suis une mauvaise mère. Mais elle ne doit pas payer pour mes fautes. Ce n'est pas juste. Qu'attendez-vous de moi? Je n'en sais rien. Essayez de la trouver.
Dites-lui que je l'aime. Qu'elle me manque. Que je regrette. Robert ne vous a pas parlé d'elle parce qu'il a la gorge nouée. Mais il est très affecté, lui aussi. Il a dû se montrer dur avec vous. Ne le jugez pas. Je suis seul responsable. Et maintenant, je voudrais me reposer un peu. Elle se détourne et remonte ses couvertures. Je sors de la chambre. Sonné. Robert patiente à l'autre bout de la maison devant de grandes fenêtres. Son regard se perd dans le paysage brouillé du dehors. Il tient une photographie à la main. La pluie crépite comme si l'on jetait des poignées de gravier contre les vitres. Tandis que je m'approche, je remarque les papiers médicaux qui traînent sur une table. Ils sont à son nom. Je regarde. « Vous avez parlé à ma femme ?» Il demande. « Oui. Vous devez penser que nous sommes une famille de fous. Et vous avez raison. » Je montre les papiers. Là-dessus, il est écrit que vous avez un cancer bronchique à petites cellules. Son fauteuil se tourne lentement vers moi. Robert Van Gren a un sourire triste. « Je suis anatomopathologiste. C'était ma spécialité. J'ai passé ma vie à étudier des lamelles sous des microscopes. Et j'ai un cancer anaplasique, comme on l'appelait avant. L'un des pires qui soit, alors que je n'ai jamais fumé une seule cigarette. Quelle ironie. Métastase osseuse, crâne, rachis lombaire, jambes. D'où le fauteuil. Combien de temps ? Une poignée de semaines, tout au plus. Greta sait pour le cancer, mais pas à quel point c'est imminent. S'il vous plaît, ne lui dites pas. » La photo qu'il tient entre ses mains est celle de sa femme. Il a l'air tout petit dans cette pièce, écrasé par le poids du chagrin. Je n'ose même pas imaginer ce qu'a été la vie de cet homme. Robert, docteur Kovac, je vais retrouver votre fille. Et je quitte la maison.

0: Comment on pourrait vaincre dans notre propre esprit cette vieille chose que le travail serait une torture, un abaissement, une malédiction?
1: La vie, je le sais, ce n'est pas que le travail. Mais il ne faut pas opposer le travail à la vie, parce que le travail, c'est le moyen d'être libre. On n'est pas libre quand on n'a pas de travail.
2: L'émancipation se fait et se fera par le travail.

0: Alors, dès qu'elle aura, tout le monde a décidé de rentrer.
1: Non, moi je rentrerai pas là-dedans. Là, je mettrai plus les pieds dans cette tôle, là. Hein.

Nous étions minuscules et gigantesques à la fois, extra-lucides autant que possible, autant qu'on puisse l'être, lorsque la matière n'est plus qu'une brume légère, aspire vers l'inconnu. Il s'en serait fallu de peu pour que l'on s'y égare, mais d'instinct nous avions effacé nos mémoires, supprimé les pâles copies de nous-mêmes qui s'agitaient de ci, de là, toujours autour du même problème. Exister, désir définitivement sans substance face à l'instant, nous étions libres de voir.

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